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Elle avait bonne mine. 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Mais non, mais c'est ça qui la minait. 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
1: Bonjour, bonjour à tous. 16 concurrents âgés de 3 ans, rendez-vous dans le prix de la Garden Party à l'hippodrome de Longchamp à l'occasion du Quintet Plus de ce jeudi 2 juillet 2026. L'allocation sera de 52 800 euros et le départ prévu vers 20h15. En tête de notre sélection le 8, mais l'usine du Houlet avec la corde 6 aujourd'hui, elle visera la victoire. Suivi du 3, Saint-Saëns, ça ne surtout pas condamné sur sa dernière sortie. Le 4, Bassanti, toujours idéalement placé sur l'échelle des valeurs. Le 6, Elo Avenue, va découvrir la catégorie des quintés avec de légitimes ambitions. Et enfin, le 2, Bon Viveur, de nouveau confié à Stéphane Pasquier. Il complétera notre sélection. Une sélection que vous pouvez retrouver sur ma chaîne YouTube Tom Kazak, les pronostics qui piquent avec mes dernières minutes. Donc notre choix aujourd'hui, premier le 8, mais l'usine du Houlet. Second le 3, Saint-Saëns. Troisième le 4, Bassanti. Quatrième le 6, Elo Avenue. Cinquième le 2, Bon Viveur. Le second choix le 9, le 10 et le 11. Et à vous la fortune!
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2: Et oui, bonjour chers auditeurs, c'est maintenant. Nous sommes le jeudi 2 juillet. Il est 8h, bonjour Gauthier.
3: Bonjour Barbara.
2: Bonjour Camille.
4: Bonjour Barbara.
2: Bonjour Louis-Marie.
5: Bonjour Barbara.
2: Bonjour José.
6: Bonjour Barbara.
2: Bonjour Apolline.
7: Bonjour Barbara.
2: Bonjour Nour. Comment allez-vous?

0: Ça va.
1: Et toi?
2: Une belle journée en perspective encore.
1: Absolument. Une belle journée qui va nous laisser encore légèrement de répit, ce qui ne va pas être le cas dans le week-end, puisque les températures vont remonter juste après à partir de ce samedi pour atteindre le pic de 31 degrés ce dimanche et recommencer sur des températures caniculaires en milieu de semaine prochaine.
2: Oui, alors je crois qu'on n'atteint pas non plus les 40 degrés comme la semaine dernière.
1: C'est pas des folies, mais au moins, si vous avez
2: On se sentira presque au frais, quoi.
1: Ouais, c'est ça, hein, exactement. Voilà. Pas besoin de frigo.
2: Non, c'est clair.
1: Alors de quoi tu veux nous parler ce matin à 8h30, Barbara?
2: Eh bien écoute, on va parler du comité des loisirs de Polizy qui propose deux événements en juillet, une première guinguette au bord de l'eau et également une randonnée.
1: Très bien. Ensuite, à 9h.
2: Eh bien, à 9h, on ira faire un tour du côté d'un été à Saint-André. Voilà, Saint-André-les-Vergers propose tout au long de l'été beaucoup d'animations, comme l'an dernier, donc victime de son succès, il recommence cette année.
1: Eh bien, c'est super. Et pour finir à 9h30,
2: quelques idées de sorties et puis des infos du territoire.
1: Génial. En attendant, on va commencer cette matinale avec un titre de Sea Sacred Soul. Ça s'appelle « Can I Call You Rose ?»

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1: Commençons par nos amis Bélier en amour. Évitez d'écouter les mauvaises langues qui seront toujours quelque chose à dire et vous passerez une bonne journée. Argent et travail, assumez vos responsabilités, vous consoliderez votre situation professionnelle. Amis Taureau en amour, une visite inattendue risque de chambouler votre belle organisation mais pimentera votre quotidien. Argent et travail, ne sollicitez pas l'avis de vos collègues sur une décision qui vous incombe. Ils risquent de vous conseiller une mauvaise direction. Amis Gémeaux en amour, des conflits d'autorité seront possibles surtout si vos enfants sont adolescents. Argent et travail, continuez à travailler avec persévérance et vous viendrez à bout de tout. Amis Cancer en amour, vous risquez d'assombrir l'ambiance de votre foyer avec votre attitude négative. Argent et travail, ne faites pas de promesses irréfléchies, finissez ce que vous avez en cours avant de vous lancer dans de nouveaux projets. Amis Lion en amour, depuis quelques jours, vos relations amoureuses s'assagissent et s'approfondissent. Vous évoluez dans un climat plus calme mais toujours très sensuel et tendre. Argent et travail, aujourd'hui vous devrez faire particulièrement attention à ne pas commettre des erreurs d'appréciation par excès de confiance en vous. Amis Vierge en amour, en famille, vous ne serez pas vraiment prêt à faire des concessions, surtout si vous avez des enfants. Argent et travail, vous accomplirez vos tâches sans grand plaisir et sans rechigner. Amis Balance maintenant en amour, vous êtes en train de changer et de chercher à gagner en qualité relationnelle. Argent et travail, la chance de prouver ce que vous valez vraiment va s'offrir à vous. Amis Scorpion, maintenant en amour, vous vous sentirez plus protecteur que jamais et ferez en sorte de faire plaisir à ceux que vous aimez. Argent et travail, poursuivez vos efforts pour dominer votre emploi du temps. Amis Sagittaire, maintenant en amour, vous voulez faire cavalier seul et oubliez souvent de consulter votre moitié. Argent et travail, vos paroles seront percutantes et ne plairont pas à tout le monde, mais vous obtiendrez l'effet recherché. Amis Capricorne, maintenant en amour, besoin d'indépendance de l'un ou de l'autre, petits mensonges ou malentendus sont possibles, mais cela ne portera pas à conséquence. Argent et travail, vos explications seront un peu trop confuses, n'essayez pas de vous justifier, allez plutôt à l'essentiel. Amis Verseau, maintenant en amour, les incompréhensions se multiplient au sein de votre couple et vous n'arrivez plus à dialoguer. Argent et travail, vous serez encouragé à persévérer et à vous documenter, ce sera incontournable. Finissons avec nos amis les Poissons en amour, des visages du passé, des lieux chargés de mélancolie et des fragments d'enfance pourraient ressurgir, vous enveloppant d'une nostalgie inattendue. Argent et travail, votre façon de voir les choses ne vous conviendra pas toujours. À vos collaborateurs, montrez-vous plus conciliant pour préserver la cohésion et renforcer l'efficacité collective. Et voilà pour votre horoscope du jour, on se retrouve d'ici quelques instants pour votre éphéméride. En attendant, retour à la musique avec Sam Fribouche, ça s'appelle What Day Is It.
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1: 8h14 à l'instant et c'est l'heure de votre éphéméride du jour. Nous sommes le jeudi 2 juillet 2026. C'est le 183e jour de l'année, il en reste 182 pour la terminer. Nous sommes donc dans la 27e semaine. Au niveau des horaires du soleil, il s'est levé ce matin à 5h51, se couchera ce soir à 21h57. Durée d'ensoleillement totale 16h05. Nous perdons encore une minute. Amis planteurs, nous sommes en lune décroissante pleine à 88% pour la date de la prochaine phase. Eh bien, ce sera le 7 juillet pour la prochaine demi-lune décroissante. Aujourd'hui, nous fêtons les Martiniens. Le proverbe du jour, c'est un jour long qu'un jour sans pain. Et le dicton du jour, si le début de juillet est pluvieux, le restant du mois sera douteux. Eh bien, pour le moment, la pluie s'est fait attendre légèrement après cette grosse vague de chaleur. On en reparlera dans le prochain bulletin de météo, mais la météo qui arrive pour les semaines prochaines seront très clémentes avec nous. Eh bien, on en reparle juste après une petite page de pub et juste après Moses Yosfi Trio, ça s'appelle Kraut.
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1: Aujourd'hui dans l'Aube, le grand ciel bleu ne résistera pas. Les températures seront comprises entre 15 et 28 degrés au cours de la journée. Elles seront chaudes l'après-midi évidemment avec un ressenti 30 sous l'influence du soleil. Attention à l'indice UV de 8, ce sera très fort dans l'après-midi. N'hésitez pas à vous couvrir. Et pour cette nuit donc, on passera 17, ressenti 16 degrés. Pour votre journée de demain dans l'Aube, il fera beau. Les températures varieront entre 16 et 28 degrés. Cette fois-ci, ressenti 32 dans l'après-midi. Toujours cet indice UV de 8, ce sera très fort. Faites attention. Et faites également attention à l'indice pollinique qui est de 4 sur 5. C'est élevé à cause des urticacées, des châtaigniers ainsi que des graminées. Et voilà pour votre météo du jour. On se retrouve d'ici quelques instants à 8h30 avec Barbara pour les infos locales.
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2: Bonjour à toutes et tous, bienvenue dans l'info du jour. Le comité des loisirs de Polizy propose deux événements en juillet. Sa première guinguette au bord de l'eau, ce sera dimanche 12 juillet de 15h à 19h30 au 9 bis Grande Rue et une randonnée le 14 juillet dès 9h avec deux circuits au choix. Et pour nous en parler, nous sommes avec la présidente du comité des loisirs de Polizy, Annie Moya-Jory. Bonjour Annie.
3: Bonjour Barbara, bonjour à tous.
2: Alors Annie, les actions menées durant l'année avec le comité de loisirs de Polizy.
3: Alors au cours de l'année, nous avons le plaisir de proposer principalement deux activités qui se figurent en atelier créatif. Nous avons donc un atelier peinture qui se fait pratiquement tous les 15 jours. Nous avons deux formules, sur deux créneaux horaires différents selon les disponibilités de chacune et chacun, qui sont principalement le lundi matin de 10h à midi et puis en soirée le jeudi soir. Et puis nous avons, ça c'est pour la peinture, autrement nous proposons également des ateliers couture, principalement tous les 15 voire 3 semaines. C'est pareil, c'est vraiment des petits moments conviviaux et de création très sympathiques.
2: Et là, l'idée du comité, c'était d'organiser un événement un peu plus grand.
3: Oui, voilà, pour proposer autre chose, parce que donc les ateliers sont des activités annuelles et régulières, mais qui ne s'ouvrent pas à tous forcément, puisque les ateliers, pour qu'ils soient vraiment réactifs et de qualité, il faut que ce soit un nombre limité.
2: Tout à fait.
3: Donc là, la volonté est de proposer un événement un peu plus accessible à tous et pour tout âge, et puis de saison, puisque les guinguettes, c'est principalement la très bonne période en ce moment. Et donc, nous avons eu le bonheur d'avoir un propriétaire qui nous a proposé son terrain au bord de l'eau, qui d'ailleurs je le remercie fortement pour nous accueillir à cet endroit-là. C'est un endroit vraiment très très calme, très charmant et vraiment idéal pour cette activité qui est la guinguette.
2: Ah, donc arboré, entouré d'eau, donc là en plus ça sera l'occasion d'être bien sous les arbres.
3: Ouais, c'est ça, c'est convivial et puis c'est très apaisant. Surtout que c'est vraiment accessible à tous et à toute génération. C'est aussi le but de la guinguette, ça rapproche toute génération et c'est pour créer des bons souvenirs et passer des moments conviviaux ensemble, quoi.
2: Alors l'animation va être faite par
3: Alors nous avons le plaisir d'accueillir donc Karine Giraud qui est accordéoniste de renom puisqu'elle vient régulièrement au festival de l'accordéon au Ricé et elle sera accompagnée d'une personne au clavier et de ces deux personnes là nous ferons une animation de 15h à 19h30 au point de vue musical. Ils nous proposeront tout un tas de variétés musicales. Du style salsa, tango, marche, valse, Madison, musette, enfin tout, ouais, tout
2: grand panel.
3: Musiques, voilà, toutes les musiques de danse de salon entre guillemets, et ils se complètent aussi par des musiques de variété plus récentes. Donc c'est vraiment accessible à toute génération et enfin tout est fait pour que ce soit convivial.
2: L'entrée est gratuite et ouverte à tous.
3: Oui, c'est ça. Et puis pour un peu plus de confort, je vous annonce que donc il n'y aura pas de parquet, donc nous aurons le plaisir de danser sur l'herbe directement ou un petit peu de béton, mais pas c'est pas la plus grande piste.
2: Alors ça sera l'occasion aussi en fin de journée de pouvoir rester aussi un petit peu sur place pour ce moment convivial. avec des food trucks.
3: Oui, voilà, nous, puisque donc l'animation musicale s'arrêtera vers les 19h30, et en cette période, les journées sont encore longues et agréables. Donc on a voulu prolonger un petit peu ce bien-être et ce côté convivial en venant faire participer deux food trucks qui proposeront des assiettes à prix raisonnable entre 6 et 8 euros avec des prestations différentes telles que des assiettes d'huîtres, de saumon gravlax, des acras de morue, des salades également, et puis en dessert il y aura également des crêpes, enfin bon, voilà, ça c'est en fin de journée, mais autrement l'après-midi en cours de la manifestation vous aurez l'occasion de déguster quelques gâteaux que nous aurons fait maison et de la glace italienne, enfin bon, sans compter les petits breuvages qui vont bien.
2: Avec modération, il fera chaud, donc...
3: Oui, voilà. Non, mais il n'y a pas que de l'alcool, quand même.
2: Non. Et puis, alors, présence de deux candidats de Mister France Champagne-Ardenne.
3: Oui, alors ça, c'est une grande exclusivité pour notre village, puisque nous aurons le plaisir, effectivement, d'accueillir donc, les membres du... Enfin, au moins une personne du comité des Mister France, Champagne-Ardenne, qui viendra avec deux ou trois candidats selon leur disponibilité. Et donc, du coup, ça nous permettra de faire découvrir cet univers qui est très peu connu dans notre secteur, et puis de rencontrer ces jeunes hommes, et voilà. Et éventuellement, se faire prendre en photo avec de beaux garçons, c'est toujours sympathique.
2: En cas de mauvais temps, ce qui a priori ne sera pas le cas, mais on ne sait jamais, il vaut mieux qu'il y a une solution de repli.
3: Voilà, c'est ça. En cas de mauvais temps, nous aurons le plaisir de faire cette guinguette donc, à la salle des fêtes de Polésie. Et là, il y aura un parquet et ce sera climatisé. Par contre, ce sera un nombre limité puisqu'on ne peut pas pousser les murs.
2: Autre événement, là, cette fois-ci, ce sera le mardi 14 juillet dès 9h. C'est randonnée.
3: Oui, nous proposons deux circuits de randonnée. En fait, ce sont des circuits qui se font en boucle puisque le départ et l'arrivée seront au même endroit. Donc ce sera plus un confort pour les randonneurs. Donc il y aura deux circuits, donc un circuit de 5 km et le second de 10 km. Et le point de rendez-vous est au point de vue remarquable, qui s'appelle le lieu dit, c'est le Damnel. Et vous aurez aussi l'occasion donc de découvrir la rue Bambelle, qui est une structure que nous avons... réalisé l'année dernière avec dans le cadre de l'architecture en Champagne.
2: Okay.
3: Et donc c'est vraiment le point de vue remarquable du coin du village, enfin du village quoi. Il fait d'ailleurs partie du circuit des points de vente, des points de vue remarquables.
2: Ce circuit se fait principalement dans les bois.
3: Oui, voilà. Bon, il y a un petit peu. Aussi dans d'autres chemins le long des champs et autres, mais c'est principalement dans les bois, donc ce sera agréable et balisé surtout. Et ensuite, une fois que les circuits seront terminés, le comité des loisirs vous accueillera avec un apéritif et il sera possible de continuer ce moment de détente, enfin, avec un repas champêtre tiré du sac. Et profiter après de cet endroit et continuer avec une ambiance chaleureuse. On pourra continuer avec des jeux enfin rester tranquille quoi, profiter du moment
2: de convivialité
3: quoi. Ouais, puis de détente.
2: Par contre, cette fois-ci, si en cas de mauvais temps, ce sera annulé.
3: Ouais, c'est ça, puisqu'on n'aura pas de moyens de repli. Donc,
2: C'est gratuit aussi pour cette animation ?
3: C'est ça, c'est gratuit, tout est gratuit. C'est accessible à tous également.
2: Donc c'est l'occasion d'en profiter.
3: Oui, voilà. Le but, c'est de faire connaître le village et puis de proposer des choses pour rassembler les gens et de passer un beau moment quoi. En ce moment on en a besoin. Il y a tellement de choses qui s'annulent avec la chaleur ou bon, après c'est pas facile de trouver des bonnes choses qui puissent convenir à beaucoup de gens, donc Donc là, l'occasion se trouve, donc on en profite pour proposer ce genre de choses.
2: Donc l'année prochaine, c'est pareil, vous avez l'idée de refaire des...
3: cette randonnée et le repas champêtre, ça fait 2-3 ans qu'on l'organise, sauf que malheureusement, ça fait 2 ans qu'on l'annule, puisque par cause de mauvais temps.
2: Ah oui.
3: Donc on croise les doigts.
2: Oui, pour que cette fois ça ait lieu.
3: Mais bon, théoriquement ça devrait le faire. Tout est fait pour. Théoriquement la météo serait bonne. Pas trop chaud non plus. Donc les temps idéal, ce serait parfait.
2: Eh bien c'est super en tout cas. On vous souhaite un beau succès pour ces deux événements. Et on le rappelle, donc dimanche 12 juillet de 15h à 19h30, rendez-vous au 9 bis Grande Rue à Polizy pour une première guinguette au bord de l'eau. Et mardi 14 juillet, ce sera dès 9h avec deux circuits au choix pour une randonnée. Et on le rappelle, le rendez-vous, c'est donc au point de vue remarquable de Polizy.
3: Oui, le lieu dit d'Amnel.
2: Merci beaucoup Annie.
3: Merci beaucoup.
2: Bonne journée.
3: À bientôt. Plaisir de vous revoir. À bientôt. Au revoir.
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1: Bonjour, bonjour à tous. 16 concurrents âgés de 3 ans, rendez-vous dans le prix de la Garden Party à l'hippodrome de Longchamp à l'occasion du Quintet Plus de ce jeudi 2 juillet 2026. L'allocation sera de 52 800 euros et le départ prévu vers 20h15. Antenne notre sélection le 8, mais l'usine du Houlet avec la corde 6 aujourd'hui, elle visera la victoire. Suivi du 3, Sainte-Sarande, ça ne surtout pas condamné sur sa dernière sortie. Le 4, Bassanti, toujours idéalement placé sur l'échelle des valeurs. Le 6, Elo Avenue, va découvrir la catégorie des quintés avec de légitimes ambitions. Et enfin, le 2, Bon Viveur, de nouveau confié à Stéphane Pasquier. Il complétera notre sélection. Une sélection que vous pouvez retrouver sur ma chaîne YouTube Tom Kazak, les pronostics qui piquent avec mes dernières minutes. Donc notre choix aujourd'hui, premier le 8, mais l'usine du Houlet. Second le 3, Sainte-Sarance. Troisième le 4, Bassanti. Quatrième le 6, Elo Avenue. Cinquième le 2, Bon Viveur. Le second choix le 9, le 10 et le 11. Et à vous la fortune!
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3: Il est 9h.
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4: Bonjour à toutes et tous, bienvenue dans l'info du jour. Fort du succès rencontré lors de la précédente édition, un été à Saint-André reconduit cette année avec une organisation renforcée. Les services municipaux et les associations Driat unissent à nouveau leur énergie pour proposer chaque semaine une journée d'animation en continu. Et pour en parler, nous sommes avec Marie-Pierre Leroy, adjointe à la culture à la mairie de Saint-André-les-Vergers. Bonjour Marie-Pierre.
5: Bonjour Barbara.
4: Alors, gros succès l'an dernier pour cet été à Saint-André.
5: Oui, oui, oui, tout à fait. Depuis quelques années, donc après Covid, nous avons lancé un été à Saint-André. Chaque année, nous essayons de l'améliorer, de l'étoffer, de l'enrichir. On se fait fort des succès et puis des rendez-vous qui sont un peu moins reçus, où on reçoit un peu moins de monde. Néanmoins, voilà, chaque année, on essaye de l'améliorer, de répondre au mieux aux besoins du public qui vient nous rencontrer.
4: Et là encore, eh bien, c'est vraiment une mobilisation des services municipaux, mais également des
5: associations. Oui. L'ensemble de

0: Nos services municipaux, effectivement, répondent présents, les services culturels, le service des sports et de nombreuses associations. Effectivement, depuis 3 ou 4 ans, nous les avons sollicités. Cela nous permet de proposer une offre enrichie, de faire découvrir également nos services municipaux pour ceux qui ne les connaissent pas et nos associations Dryade qui sont très actives.
1: Alors un début d'été qui a été marqué par des concerts mais qui ont été annulés avec des fortes chaleurs.
0: Malheureusement, oui. On est assez triste et déçu puisque nous avons dû annuler au regard des températures qui n'étaient pas acceptables pour recevoir du public toutes les animations que nous avions proposées.
1: Donc c'était l'école municipale des arts
0: et loisirs. Mais néanmoins, on prévoit de les reprogrammer en début de saison, donc sur septembre.
1: Alors la fête de lancement de cet été à Saint-André aura lieu ce samedi.
0: Week-end, oui.
1: Mais il y a d'autres rendez-vous avant.
0: Oui, tout à fait. Alors, dès ce soir d'ailleurs, nous avons les Mâles qui proposent un petit concert de flûte. Et puis, vendredi, de flûte et de violoncelle, je précise. Et vendredi, place Mogou, il y a le premier cinéma en plein air. Et on aura également l'atelier jazz de les Mâles qui se produira.
1: Alors, est-ce qu'on sait déjà quel sera le film qui va être proposé ?
0: Alors, on a deux films cette saison, cet été, et sur Mogou, c'est le dessin animé Migration qui sera diffusé à partir de 22h15.
1: Donc là, vraiment pour toute la famille.
0: Oui, oui, oui. Hein, et d'ailleurs, c'est important de le préciser, l'événement En été à Saint-André, c'est vraiment un focus famille pour les plus petits, pour les plus grands. Voilà, on est ouvert à tous les publics et on essaye de faire que nos animations rencontrent tous les publics tout au long des après-midi que nous proposons ou des soirées.
1: Donc gros lancement ce samedi, ça sera sur l'esplanade de la salle des fêtes.
0: Oui, tout à fait. Dès ce samedi, donc c'est notre lancement d'un été à Saint-André, à partir de 14h30, le service des sports, la bibliothèque et la ludothèque vont proposer des animations de 14h30 à 17h. Et ensuite, on aura deux spectacles de rue, un où on pourra rire, on pourra lancer cette fameuse soirée, et l'autre qui sera chargé d'amour. Donc le premier spectacle, qui s'appelle La Petite Chaperonne Rouge, aura lieu à 17h et le second à 17h30. Et ensuite, on enchaînera avec le concert de l'atelier pop-rock de Les Mâles pendant 1 heure. Ils viendront nous interpréter de super morceaux.
1: Et ça se poursuivra de 19h à 22h à la salle des fêtes.
0: Avec la ludothèque qui proposera des jeux pour toutes les familles, pour toute la famille.
1: Pour toute la famille. On continue ensuite après, donc mardi 7, là ça sera un rendez-vous toujours au quartier Mogou.
0: Oui, on continue avec le quartier Mogou et là on a l'association rugby qui va venir proposer du rugby santé. On aura aussi des ateliers d'écriture et puis on aura aussi un atelier de création de cartes d'anniversaire. Donc encore une fois, on cible plusieurs animations sur tout un après-midi pour retrouver tous les publics et puis qu'il y en ait pour tous les goûts.
1: C'est un rendez-vous par semaine.
0: Par semaine, voilà. Oui, oui. On a préféré cette année, plutôt que de diluer tous nos rendez-vous, les centrer sur des après-midi pour avoir une autre dynamique et rencontrer, encore une fois, je le répète, mais l'ensemble des familles.
1: Alors le lundi 13 juillet, fête nationale, ouais. Normalement donc...
0: On défilé croise les Lambeaux. Doigts, ouais, ouais, ouais. C'est ça. Oui, oui, on aura notre emblématique défilé au Lampion, on aura notre feu d'artifice,
1: si tout va bien, parce que bon, voilà. On sera peut-être quand même en restriction.
0: On attend les directives de la préfecture, effectivement.
1: Donc, à découvrir, vous le saurez de toute façon un peu avant.
0: Oui, hein, on communiquera sur les réseaux sociaux, sur le site de la ville, effectivement.
1: Puis cette année, je ne sais pas s'il y avait eu l'année dernière la dictée géante.
0: Oui, c'est la deuxième fois.
1: C'est la deuxième fois.
0: C'est la deuxième fois qu'on reconduit la dictée géante et je précise tout de suite que c'est la seule animation sur laquelle il faut s'inscrire. Elle est ouverte à partir de 6 ans puisqu'on fait des niveaux différents. Et elle a rencontré son public l'an dernier, donc on l'a reconduit et on invite tout le monde à venir se confronter avec la bibliothèque à ce moment sympathique.
1: Et c'est animé par Saint-André Animation, loisirs.
0: Oui, tout à fait.
1: Ça sera samedi 18 juillet à 14h pour cette. Comment on fait pour s'inscrire ?
0: Sur le site de la ville ou directement à la bibliothèque.
1: D'accord. Et puis ensuite, eh bien, le jeudi 23 juillet, là, ça sera un autre rendez-vous.
0: Oui, on a notre association JCD, qui est le Jogging Club Dria, qui le matin va proposer une randonnée pédestre. Et puis l'après-midi, on aura des lectures, un atelier d'origami, des séances de badminton et des jeux, toujours des jeux proposés par la ludothèque pour les petits et les grands.
1: Ensuite, on passera au mercredi 29 juillet. On se retrouvera pour un après-midi d'animation à Mogou.
0: À Mogou, oui, tout à fait. On aura des lectures hein, sur le thème « Je veux du soleil ». Bon, bah, cette année, je crois que...
1: On en a, normalement,
0: théoriquement. Il y aura également un atelier découverte de modelage de terre proposé par notre association La Société Artistique, et puis du rugby santé et du rugby pour enfants. Donc encore une fois, on entend le mot rugby, mais il faut vraiment le démocratiser. C'est vraiment pour tout le monde et en douceur.
1: C'est un moment convivial.
0: Convivial.
1: Molki, ça sera du Molki, donc ça c'est le mardi 4 août.
0: Oui, sur l'esplanade de la salle des fêtes, on propose une partie de Molki. Et puis, on aura également les Amis des Viennes qui vont venir parler de la richesse des Viennes pendant que les enfants pourront écouter des histoires avec la bibliothèque.
1: Mercredi 12 août, là, c'est l'après-midi avec la galerie de la bibliothèque qui va accueillir des animations.
0: Oui, des lectures, des différents ateliers. Ils proposeront voilà, des petites choses pour les enfants, pour, dans des conditions plus calmes. Mais encore une fois, on va proposer différents ateliers et différents thèmes sur la lecture.
1: Le 21 août, eh bien, là, on aura, ça sera un peu plus sportif.
0: Sportif, et on sera sur la fin de, presque la fin de saison d'un été à Saint-André. Là, on se retrouve au complexe sportif Jean Bianchi pour toujours une soirée une journée pardon, d'animation culturelle et sportive. Et puis, on se retrouve le soir pour notre randonnée vélo et notre cinéma plein air. Donc la randonnée vélo, bah, c'est quelque chose qu'on reconduit chaque année, qui fonctionne très bien. Jusqu'à présent, on a toujours eu du beau temps, donc on croise les doigts pour que ça continue. Et le cinéma, on propose donc cette année, alors c'est le public qui a voté, ce sera un film d'animation, Flo, le chat qui n'avait plus peur de l'eau. Mmh. Il y aura une petite restauration sur place. En fait, l'idée, c'est de faire un pont entre l'après-midi et puis de garder notre public et d'en faire toujours un événement convivial.
1: Oui, là, on peut s'étaler sur la journée, oui. Rester, aller faire cette petite rando vélo, manger un petit morceau et voilà. Ensuite aller à 21h voir le film d'animation.
0: Sur écran géant.
1: Et puis, bien sûr, eh bien, la fête de clôture. Et ça, on sera... Fin août,
0: voilà.
1: Samedi 29 août.
0: Exactement, juste avant la rentrée. Encore une fois, il y aura des ateliers lecture proposés par la bibliothèque. On aura un espace de jeux en bois proposé par la ludothèque. Le rugby santé qui viendra à nouveau, le rugby de Saint-André, qui viendra à nouveau proposer une animation rugby santé et ensuite une animation pour les enfants. Et on se retrouve avec un spectacle à 18h, toujours placé sur le ton de l'humour, qui s'appelle les Demented Brothers. Donc ça dure 40 minutes, c'est tout public, et oui, c'est place au rire. Et puis on enchaîne avec un deuxième spectacle, qui s'appelle 99 cm, et c'est pareil, c'est... Dans tous ces spectacles, en fait, en général, on propose de l'humour, de la magie, de l'acrobatie. C'est vraiment pour qu'on passe un moment convivial, festif et qu'on termine bien cet été à Saint-André.
1: Eh bien, en tout cas, ce sera bien animé à Saint-André. Ça va être plutôt sympathique de faire un petit tour si on est sur place.
0: Oui, tout à fait. Oui, oui.
1: On pense que c'est pour les Drias, mais c'est ouvert quand même à tous.
0: C'est en entrée libre, c'est ouvert à tout le monde. L'idée, c'est que les personnes qui ne partent pas en vacances puissent profiter d'animation. Même si on n'est pas en bord de mer, voilà, on sait aussi, on sait aussi s'amuser.
1: Et il y a du vélo, des spectacles,
0: du bien-être,
1: rugby, du bien-être, ouais. De la lecture, des jeux, voilà. Voilà. Donc il y a tout ce qu'il faut.
0: Tout ce qu'il faut. Tout est réuni pour passer un bel été.
1: Et on peut retrouver tous les événements sur le site de la mairie de Saint-André-les-Vergers.
0: Voilà. Oui. Et sur les réseaux sociaux.
1: Et sur les réseaux sociaux. Merci beaucoup, Marie-Pierre.
0: Merci, Barbara.
1: Et puis, bel été.
0: Bel été à vous.
1: Merci.
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2: Bonjour à toutes et tous. Eh bien, on va faire un petit tour du côté des rendez-vous pour ce week-end. Et ils sont nombreux. Ça commence dès ce vendredi. Eh bien, avec la Sainte-Savine qui fête l'été. Ça commence fort avec une soirée de lancement ce vendredi de 18h à 22h sur le site de l'ancienne piscine. Au programme, des animations familiales, des jeux en bois, un concert de Down and the Funk Addict et également donc des festivités qui vont se poursuivre pour une soirée guinguette folk festive samedi 4 juillet de 19h à 21h et des démonstrations et des initiations de twirling bâton. Ce sera de 14h30 à 17h dimanche 5 juillet. Au 3 fois plus à l'ouest, eh bien, le Paris Comedy Holiday, ce sera vendredi 3 juillet à 21h. Et ça sera l'occasion donc de découvrir trois humoristes de la nouvelle génération, Sofiane Etaille, Callaghan et Adrien Montowski. Voilà, 1h30 de stand-up, trois univers différents, une seule mission, et bien vous faire passer un excellent vendredi soir. Vous pouvez donc réserver vos places avec un code promo minute 6 en chiffres, et donc c'est au tarif de 16€ au lieu de 22€ pour le plein tarif. Attention, le code est réservé au plus rapide, et donc vous pouvez donc aller sur le site du 3 fois plus à l'ouest pour cette soirée. On va faire un tour du côté de Dienville avec le festival de Hangending. Ça sera donc vendredi jusqu'à samedi que ça se déroule sur la plage de Dienville pour cette 11e édition du festival de handpan et de didgeridoo. Un événement qui met à l'honneur donc les musiques du monde actuelles et traditionnelles. Il y aura de nombreux concerts, des initiations également d'instruments, un marché de créateurs et un village bien-être pendant toutes ces deux journées et soirées à Dienville pour cette 11e édition. On continue avec les rendez-vous de Troyes en Seine. C'est ce vendredi 3 juillet de 10h à 12h30 et de 14h30 à 17h avec Masterclass Public par Miguel Da Silva et le Quatuor Citadel à l'auditorium du Musée d'Art Moderne en partenariat avec le Jazz Classic Festival. À 19h, eh bien, rendez-vous au Musée d'Art Moderne pour le concert de DeWitt High School. À 20h, concert d'aube musique ancienne à l'église Sainte-Madeleine. À 20h, Sleazy's, ce sera du métal, ce sera place Jean Jaurès. Et à 21h, Shaky Dogs, du blues rock, place de l'Hôtel de Ville. Le samedi, eh bien, on y retourne avec de 10h à 12h30, masterclass publique de Miguel Da Silva, toujours le Quator Citadel à la médiathèque Jacques Chirac cette fois-ci. À 18h, compagnie Guet-Apens, ce sera de la danse et ça sera place Saint-Nizier. À 19h, Flowness, la soul cette fois-ci, sur la place Jean Jaurès. À 20h, les extras 2026, nouvelle scène du Just Classic Festival, ça sera à Sainte-Madeleine. À 21h, eh bien, de la pop, place de l'Hôtel de Ville avec Indie Love. Et puis dimanche, rendez-vous dès 11h avec l'orchestre Bois des Jeunes au kiosque du Jardin du Rocher. Et à 16h, Cacamou, un spectacle pour les enfants par les inséparables Piu Piu dans le jardin du musée d'art moderne, et tout ça c'est en entrée libre. On continue avec d'autres sorties. Eh bien, on vous conseille d'aller faire un petit tour dans le cadre des animations dans les églises de l'Aube. Des visites commentées. Vendredi 3 juillet, ce sera à 14h30 à la Motilly. Ce samedi 4 juillet, à Saint-Oulphe, à 10h30, à Troyes, Notre-Dame des Trévois, c'est sur réservation à 14h30. C'est donc avec l'office de tourisme. Il y aura également le concert à 20h30 de Lydia Ziafkewski. Ça sera à la cathédrale de Troyes. Et dimanche 5 juillet, eh bien, rendez-vous à 17h avec le concert du chœur Saint-Pierre-Saint-Paul à la cathédrale de Troyes, et à 17h également festival Point d'Orbe à Chaours avec Gilles de l'Ascension. On continue avec d'autres rendez-vous. Il y a un trail à l'aube des Templiers. Ce sera ce samedi 4 juillet à Valeur, la 4e édition organisée par l'association On court jusqu'à l'aube. Un événement qui propose 5 parcours de course à pied et une randonnée. Une occasion donc de découvrir les sentiers magnifiques dans une ambiance sportive et conviviale. Des animations sont prévues tout au long de la journée. Les inscriptions se font sur le site courjusqu'àl'aube.com. Et puis ce sera également la 4e édition de l'événement Vitrail au Grand Air, samedi 4 et dimanche 5 juillet de 10h à 18h. 2 jours pour découvrir l'art du vitrail avec des artisans souffleurs de verre, des maîtres verriers, profiter d'animations sur le thème autant des contes de Champagne. Un moment festif à partager en famille et vous pouvez également assister à des démonstrations où un artisan soufflera le verre à la bouche, un autre composera un vitrail. Voilà beaucoup de rendez-vous participatifs avec du street art médiéval, des fables également, vitrail et marionnettes, et tout ça c'est gratuit pour ce moment festif à la Cité du Vitrail. Autre rendez-vous cette fois-ci à Romilly-sur-Seine, eh bien ça sera le Biker Trophy, ça sera au parc de la Béchère qui va vibrer au son des guitares à l'occasion du Biker Trophy en hommage à Johnny Hallyday, vendredi 3, samedi 4 et dimanche 5 juillet. C'est au COSEC également, avec une exposition de pièces d'une des plus grandes collections d'effets personnels de Johnny, à l'affiche des artistes comme Manu Lanvin, les Playboys, Met, Thunderbird ou encore Still Crazy, Paco Retournons. Une convention de disques aura également lieu avec plusieurs centaines de pièces rares réunies, et il sera également possible de participer à la tombola afin de gagner une Harley Davidson, et tout ça c'est en entrée gratuite. Et on continue, d'autres rendez-vous cette fois-ci musical, ça sera donc avec le coup d'envoi de la 36e édition du Haut Armance Festival. Ce vendredi, parc des Fontaines à Aix-en-Othe, pour vivre pendant 2 jours au rythme de la musique dans sa diversité, en tête d'affiche reggae français avec Dub Inc. Ça sera ce vendredi 3 juillet. Et ensuite, il y aura donc l'icône de la scène mondiale, véritable star de la musique en la personne de Kesha Jones. Donc on vous rappelle, ce sera vendredi 3, samedi 4 juillet au parc des Fontaines à Aix-en-Othe. Tarif pour le pass des 2 jours, 55€. Passe un jour, 36€. Buvette et restauration sur place. Et vous pouvez réserver vos billets sur festivalennotes.net. Que diriez-vous de mêler histoire médiévale, chansons françaises et convivialité d'un bon café le temps d'une matinée? Eh bien, rendez-vous dimanche 5 juillet à l'hôtellerie des Dames de l'abbaye de Clairvaux. Programme de la matinée, donc entre 10h et 10h30, accueil café. Ensuite, il y aura 10h30 jusqu'à 11h15, une conférence, les Joinville et Clairvaux, pour plonger dans l'histoire médiévale, des interventions exclusives de Xavier Hélary, professeur à la Sorbonne, qui va mettre en lumière les liens fascinants entre la célèbre lignée des Joinville et l'abbaye. Et de 11h15 à midi, concert Mon Brassens préféré, place à la poésie, à la musique avec Julien Segalas et Francis Colo, qui vont revisiter pour vous les plus grands chefs-d'œuvre de Georges Brassens. C'est au tarif unique de 12,50€ par personne. C'est gratuit pour le jeune public et c'est donc à l'hôtellerie des Dames à Clairvaux. Vous pouvez réserver au 03 25 27 52 55. Et on finit avec Quintet Chante. Ça sera dimanche 5 juillet à 15h à l'espace Paul Gabriel à Bagnes-la-Fosse. Au programme des reprises de chansons françaises d'hier et aujourd'hui, le groupe vocal, donc par-ci, par-là, dirigé par Salomé Potier, assurera également la première partie du concert. C'est au tarif de 12€ et les réservations 07 77 91 42 63. Un week-end bien chargé dans l'aube, et on vous souhaite, eh bien, une très belle journée, une très bonne soirée.

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1: Bonjour, bonjour à tous. 16 concurrents âgés de 3 ans, rendez-vous dans le prix de la Garden Party à l'hippodrome de Longchamp à l'occasion du Quintet Plus de ce jeudi 2 juillet 2026. L'allocation sera de 52 800 € et le départ prévu vers 20h15. En tête de notre sélection le 8, mais l'usine du Houlet avec la corde 6 aujourd'hui, elle visera la victoire. Suivi du 3, Sainte-Sainte, ça ne surtout pas condamné sur sa dernière sortie. Le 4, Bassanti, toujours idéalement placé sur l'échelle des valeurs. Le 6, Elo Avenue, va découvrir la catégorie des quintés avec de légitimes ambitions. Et enfin, le 2, Bon Viveur, de nouveau confié à Stéphane Pasquier. Il complétera notre sélection. Une sélection que vous pouvez retrouver sur ma chaîne YouTube Tom Kazak, les pronostics qui piquent avec mes dernières minutes. Donc notre choix aujourd'hui, premier le 8, mais l'usine du Houlet. Second le 3, Sainte-Sarance. Troisième le 4, Bassanti. Quatrième le 6, Elo Avenue. Cinquième le 2, Bon Viveur. Le second choix le 9, le 10 et le 11. Et à vous la fortune!
2: Elo Avenue!
3: Eh bien, ce sera pareil pour moi. Faisons un petit tour du côté de vos programmes pour cette belle journée de jeudi 2 juillet 2026. On commencera à 12h30 avec vos chroniques ciné, 13h vos infos locales, 13h15 le joli mot, 18h la rediffusion des rendez-vous de la maison du boulanger, 19h vos infos locales, 19h30 les rendez-vous du classique, et on finira à 22h30 avec la rediffusion de votre voyage radiophonique de la semaine. Bien, il ne nous reste plus qu'à vous souhaiter une très agréable journée à l'écoute de Thème Radio et on se dit à demain.
2: À demain, très bonne journée à toutes et tous.
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1: Il est 10h.
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1: Hey, Johnny Jane, tu te souviens du film de Gainsbourg ?

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supplémentaire. Surtout, surtout, ne jamais rentrer seul. C'est pas un jeu précis, c'est plutôt son envie de plaire à quelque chose comme passer du bon temps.

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0: Bonjour et bienvenue dans une nouvelle capsule ciné.
1: Salut Louis-Marie, t'es allé voir quoi au cinéma cette semaine ?
0: Cette semaine, je suis allé voir le film Supergirl, réalisé par Greg Gillespie. On peut dire que c'est un film de super-héros, mais qui casse les codes de ce genre. Ici, le personnage principal est une héroïne, Supergirl, jouée par Miley Alcock. Elle incarne l'image de la super-héroïne, mais à la star de la plupart des films de ce type, elle représente aussi l'image d'une jeune adulte qui, même si elle détient d'incroyables pouvoirs, n'hésite pas à profiter de la vie, à faire la fête, à boire, etc. Seulement, alors qu'elle vit la belle aventure voyageant de planète en planète, elle se retrouve à faire équipe à contre-cœur avec un improbable compagnon suite à une mésaventure. Et voilà alors partie dans une odyssée cosmique où la justice et vengeance se confondent. J'ai passé un bon moment devant ce film, il allie très bien humour, scènes d'action et moments émouvants. Pour ma part, je ne me suis pas ennuyé un seul moment, le film garde son rythme pour une durée d'un peu moins de 2 heures. C'était un vrai plaisir de le découvrir, il traite des sujets importants et profonds et possède une véritable intrigue qui vous tient en haleine jusqu'au bout. J'ai également trouvé génial la façon dont est représentée l'image de cette super-héroïne dont nous avons très peu de représentations dans les autres œuvres de super-héros. Elle est finalement très humaine dans sa façon de vivre et de faire face aux dangers qu'elle rencontre. On ne rentre pas dans les clichés. Supergirl est consciente de ses faiblesses malgré sa force démentielle. Néanmoins, elle n'hésite pas à montrer qu'elle peut les surpasser car elle est une femme forte qui peut se battre seule pour la justice. Si vous êtes fan des films d'action, de science-fiction ou encore de super-héros, Supergirl pourrait beaucoup vous plaire. Les scènes d'action et de combat sont intenses, mais le film n'oublie pas l'aspect émotionnel et psychologique de ses personnages et fait passer un beau message. Les super-héros peuvent aussi être de super-héroïnes et elles n'ont pas besoin d'eux pour briller. Vous pouvez retrouver le film Supergirl dès maintenant au CGR de Troyes.
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1: Il est 13h.
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3: Bonjour à toutes et tous, bienvenue dans l'info du jour. Le comité des loisirs de Polésie propose deux événements en juillet. Sa première guinguette au bord de l'eau, ce sera dimanche 12 juillet de 15h à 19h30 au 9 bis Grande Rue. Et une randonnée le 14 juillet dès 9h avec deux circuits au choix. Et pour nous en parler, nous sommes avec la présidente du comité des loisirs de Polésie, Annie Moya-Jory. Bonjour Annie.
4: Bonjour Barbara, bonjour à tous.
3: Alors Annie, les actions menées durant l'année avec le comité de loisirs de Polésie.
4: Alors au cours de l'année, nous avons le plaisir de proposer principalement deux activités qui se figurent en atelier créatif. Nous avons donc un atelier peinture qui se fait pratiquement tous les 15 jours. Nous avons deux formules, sur deux créneaux horaires différents selon les disponibilités de chacune et chacun, qui sont principalement le lundi matin de 10h à midi et puis en soirée le jeudi soir. Et puis nous avons, ça c'est pour la peinture, autrement nous proposons également des ateliers couture, principalement tous les 15 voire 3 semaines. C'est pareil, c'est vraiment des petits moments conviviaux et de création très sympathiques.
3: Et là l'idée du comité c'était d'organiser un événement un peu plus grand.
4: Oui, voilà, pour proposer autre chose, parce que donc les ateliers sont des activités annuelles et régulières, mais qui ne s'ouvrent pas à tous forcément, puisque les ateliers, pour qu'ils soient vraiment réactifs et de qualité, il faut que ce soit un nombre limité.
3: Tout à fait.
4: Donc là, la volonté est de proposer un événement un peu plus accessible à tous et pour tout âge, et puis de saison, puisque les guinguettes, c'est principalement la très bonne période en ce moment. Et donc, nous avons eu le bonheur d'avoir un propriétaire qui nous a proposé son terrain au bord de l'eau, qui, d'ailleurs je le remercie fortement pour nous accueillir à cet endroit-là. C'est un endroit vraiment très, très calme, très charmant et vraiment idéal pour cette activité qui est la guinguette.
3: Ah, donc arboré, entouré d'eau, donc là en plus ça sera l'occasion d'être bien sous les arbres.
4: Ouais, c'est ça, c'est convivial et puis c'est très apaisant, surtout que c'est vraiment accessible à tous et à toute génération. C'est aussi le but de la guinguette, ça rapproche toute génération et c'est pour créer des bons souvenirs et passer des moments conviviaux ensemble, quoi.
3: Alors l'animation va être faite.
4: Alors, nous avons le plaisir d'accueillir donc Karine Giraud, qui est accordéoniste de renom, puisqu'elle vient régulièrement au festival de l'accordéon au Ricé. Et elle sera accompagnée d'une personne au clavier. Et ces deux personnes-là, nous ferons une animation de 15h à 19h30 au point de vue musical. Ils nous proposeront tout un tas de variétés musicales du style salsa, tango, marche, valse, Madison, musette, toutes les musiques de danse de salon entre guillemets, et il se complète aussi par des musiques de variété plus récentes, donc c'est vraiment accessible à toute génération et tout est fait pour que ce soit convivial.
3: L'entrée est gratuite et ouverte à tous.
4: Oui, c'est ça. Et puis donc pour un peu plus de confort,

0: Je vous annonce que donc il n'y aura pas de parquet, donc nous aurons le plaisir de danser sur l'herbe directement ou un petit peu de béton, mais c'est pas la plus grande piste.
1: Alors ça sera l'occasion aussi, eh bien, en fin de journée, de pouvoir rester aussi un petit peu sur place pour ce moment convivial avec des food trucks.
0: Oui, voilà, nous, puisque donc l'animation musicale s'arrêtera vers les 19h30 et en cette période, les journées sont encore longues et agréables. Donc on a voulu prolonger un petit peu ce bien-être et ce côté convivial en venant faire participer deux food trucks qui proposeront des assiettes à prix raisonnable entre 6 et 8 euros avec des prestations différentes telles que des assiettes d'huîtres, de saumon gravlax, des acras de morue, des salades également, et puis en dessert il y aura également des crêpes, enfin bon, voilà, ça c'est en fin de journée, mais autrement l'après-midi en cours de la manifestation vous aurez l'occasion de déguster quelques gâteaux que nous aurons fait maison et de la glace italienne, enfin bon, sans compter les petits breuvages qui vont bien.
1: Avec modération, il fera chaud, donc...
0: Oui, voilà. Non, mais il n'y a pas que de l'alcool, quand même.
1: Non. Et puis, alors, présence de deux candidats de Mister France Champagne-Ardenne.
0: Oui, alors ça, c'est une grande exclusivité pour notre village, puisque nous aurons le plaisir, effectivement, d'accueillir donc, les membres du... Enfin, au moins... une personne du comité des Mister France, Champagne-Ardenne, qui viendra avec deux ou trois candidats selon leur disponibilité. Et donc, du coup, ça nous permettra de faire découvrir cet univers qui est très peu connu dans notre secteur, et puis de rencontrer ces jeunes hommes, et voilà. Et éventuellement, se faire prendre en photo avec de beaux garçons, si c'est toujours sympathique.
1: en cas de mauvais temps, ce qui a priori ne sera pas le cas, mais on ne sait jamais, il vaut mieux qu'il y a une solution de repli.
0: Voilà, c'est ça. Donc, en cas de mauvais temps, nous aurons le plaisir de faire cette guinguette donc, à la salle des fêtes de Polizy. Et là, il y aura un parquet et ce sera climatisé. Par contre, ce sera un nombre limité puisqu'on ne peut pas pousser les murs.
1: Autre événement, là cette fois-ci ce sera le mardi 14 juillet dès 9h, c'est randonnée.
0: Oui, nous proposons deux circuits de randonnée, en fait ce sont des circuits qui se font en boucle, hein, puisque le départ et l'arrivée seront au même endroit, donc ce sera plus un confort pour les randonneurs. Donc il y aura deux circuits, donc un circuit de 5 km et le second de 10 km, et le point de rendez-vous est au point de vue remarquable, hein, qui s'appelle le lieu dit, c'est le Damnel, et vous aurez aussi l'occasion donc, de découvrir la rue Bambelle, qui est une structure que nous avons réalisée l'année dernière dans le cadre de l'architecture en Champagne, et donc c'est vraiment le point de vue remarquable du coin du village, enfin du village quoi, hein. Il fait d'ailleurs partie du circuit des points de vente. Des points de vue très remarquables.
1: Ce circuit se fait principalement dans les bois ?
0: Oui, voilà. Bon, il y a un petit peu aussi dans d'autres chemins le long des champs et autres, mais c'est principalement dans les bois, donc ce sera agréable et balisé surtout. Et ensuite, une fois que les circuits seront terminés, le comité des loisirs vous accueillera avec un apéritif et il sera possible de continuer ce moment de détente, enfin, avec un repas champêtre tiré du sac et profiter après de cet endroit et continuer avec une ambiance chaleureuse. On pourra continuer avec des jeux ou des... Enfin, rester tranquille, quoi. Profiter du moment.
1: Moment de convivialité.
0: Ouais, et puis de détente.
1: Par contre, cette fois-ci, si en cas de mauvais temps, sera annulé.
0: Ouais, c'est ça, puisqu'on n'aura pas de moyens de repli. Donc,
1: C'est gratuit aussi pour cette animation ?
0: C'est ça, c'est gratuit, tout est gratuit. C'est accessible à tous également.
1: Donc, c'est l'occasion d'en profiter.
0: Oui, voilà. Le but, c'est de faire connaître le village et puis de proposer des choses pour rassembler les gens et de passer un bon moment, quoi. En ce moment, on en a besoin. Il y a tellement de choses qui s'annulent avec la chaleur ou bon, après, c'est pas facile de trouver des bonnes choses qui puissent convenir à beaucoup de gens. Donc là, l'occasion se trouve. Donc, on en profite pour proposer ce genre de choses.
1: Donc, l'année prochaine, c'est pareil. Vous avez l'idée de faire des...
0: cette randonnée et le repas champêtre, ça fait 2-3 ans qu'on l'organise, sauf que malheureusement, ça fait 2 ans qu'on l'annule puisque par cause de mauvais temps.
1: Ah oui.
0: Donc on croise les doigts.
1: Oui, pour que cette fois ça ait lieu.
0: Mais bon, théoriquement, ça devrait le faire. Tout est fait pour. Théoriquement, la météo serait bonne. Pas trop chaud non plus. Donc les temps idéal, ce serait pas.
1: Eh bien, c'est super, en tout cas. On vous souhaite un beau succès pour ces deux événements. Et on le rappelle, donc dimanche 12 juillet, de 15h à 19h30, rendez-vous au 9 bis Grande Rue à Polizy pour une première guinguette au bord de l'eau. Et mardi 14 juillet, ce sera dès 9h avec deux circuits au choix pour une randonnée. On le rappelle, le rendez-vous, c'est donc au point de vue remarquable de Polizy.
0: Oui, le lieu dit d'Amnel.
1: Merci beaucoup, Annie.
0: Merci beaucoup.
1: Bonne journée.
0: À bientôt. Plaisir de vous revoir. À bientôt. Au revoir.

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0: Bonsoir à tous, nous sommes le samedi 14 mars 2020 et c'est officiel. Dès ce soir, minuit, toutes les discothèques devront fermer leurs portes jusqu'à nouvel ordre. En un mot comme en mille, la fête est finie.
1: Oh, on se réveille de la sieste ?
2: Oui, pas sûr, j'arrive.
1: Le sou.
2: Mais peut-être comme ça toute la soirée, ta soeur.
1: Attends, mais laisse tromper. Toi qu'elle nous ramène, moi ça me va. Hein.
2: Écoute, j'ai passé une journée pourrie. Je suis pas sortie depuis une semaine, donc.
1: Allez, vas-y, lève-toi. On y va.
2: Tu te dis pas, tu te dépêches.
3: Très bonne soirée. Bonsoir.
2: Bonsoir.
3: Vous êtes combien ?
2: Trois.
1: Oh là là, c'est pas vrai, ça va ? J'arrive.
3: Bonsoir, mademoiselle. Ça va, tout va bien ? Vous avez votre carte d'identité sur vous ?
2: Je sais.
1: Ça va, monsieur, elle est avec nous, c'est ma petite
3: soeur. On se calme, une grosse soirée, on va voir sa carte, là où elle l'a pas. En attendant, vous mettez sur le côté, s'il vous plaît.
2: Putain.
1: Sarah,
3: sérieux? Bonsoir, messieurs. Vous êtes accompagnés?
4: Non.
3: Je suis désolé, ça va pas être possible. Une soirée spéciale ce soir.
4: Ok. Soirée.

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0: ou alors tu vas voir les gays.
1: Allez, David,
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1: Il est 18h. 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Bonjour à toutes et tous, bienvenue dans cette édition des rendez-vous de la Maison du Boulanger. Je suis accompagnée de Franck. Bonjour Franck.
2: Bonjour Barbara, bonjour à toutes et tous.
1: Comment vas-tu ?
2: Ça va très bien. Avec 10 degrés de moins, on est quand même bien mieux.
1: Et bien justement, on va faire un petit retour sur ces débuts de Troyes en Seine.
2: Oui, alors Troyes en Seine, ça a démarré un peu bizarrement, puisque ça a démarré par des annulations dues aux fortes chaleurs. On commençait avec le conservatoire, mais des enfants dans des conditions comme ça, ça paraît assez compliqué. Donc on a annulé tout ce qui était conservatoire, hormis le big band qui s'est fait malgré des chaleurs, mais bon, on était à l'ombre, il y avait du vent, donc ça s'est fait quand même. Après, c'est vrai que c'est pas les conditions idéales, mais bon, ça reste un bon concert, en tout cas le seul qu'on a pu garder. Ensuite, donc, on a attaqué réellement la programmation le vendredi avec À l'arrière des berlines qui avait été repoussé à 20h puisque la préfecture nous avait recommandé de rien commencer entre 10h et 20h. Donc ça a pu se faire. Freedom Jazzland aussi qui a pu se faire, et puis Back in Roads qui était annulé en raison du foot puisque le match de l'équipe de France était à 21h sur la place dans laquelle on jouait. Donc c'est vrai qu'il était plus raisonnable et plus respectueux pour aussi qui a pu se faire, et puis Back in Roads qui était annulé en raison du foot puisque le match de l'équipe de France était à 21h sur la place dans laquelle on jouait. Donc c'est vrai qu'il était plus

0: Bon, ça s'est quand même très très bien passé. Ensuite, 4-2-3, hein, spectacle classique. Donc là, on était un peu mieux puisqu'on était en église Sainte-Madeleine, même si malgré tout, il fait chaud dans cette église. Et puis à 21h, place Jean Jaurès, on avait donc Badfort. Pareil, ça s'est très bien passé. On avait pas mal de monde, c'était sympa.
1: Le dimanche, bien sûr, c'était annulé puisque tout ce qui avait lieu en journée était annulé, tous les événements, hein, on le rappelle.
0: Oui.
1: Donc, eh bien, passons à ce vendredi 3 juillet. Que va-t-il se passer ?
0: Eh bien, on attaque de 10h à 12h30 à l'auditorium du Musée d'Art Moderne, hein, pour les masterclass publics donc par Miguel Da Silva et le Quatuor Citadel. Hein, donc, c'est le jazz classique. Hein, donc, ce sont des masterclass proposés au public en préparation du concert du lendemain. À 19h, on aura donc la DeWitt High School Band, la 3 La Champagne Tourisme, hein, qui organise. Et puis, donc, c'est en partenariat avec eux. Donc, c'est un orchestre d'une école du Michigan. Voilà, ils sont 77 musiciens. Ça va être un très beau concert. Ensuite, à 20h, Église Sainte-Madeleine, on a donc Aube Musique Ancienne, donc qui est un spectacle de classique. À 20h, à Place Jean Jaurès, nous avons Sleazies, hein, le groupe de métal bien connu de la scène troyenne. Et à 21h, nous avons Place de l'Hôtel de Ville, Shaggy Dogs, hein, qui est du blues rock. Ensuite, le samedi, nous refaisons donc une masterclass publique à 10h, de 10h à 12h30, donc à la médiathèque Jacques Chirac. À 18h, Guet-Apens, pareil, compagnie de hip-hop bien connue. À 19h, Place Jean Jaurès, Flowness, donc ce sera de la soul. À 20h, justement, les extras 2016 de Jazz Classique, hein, la nouvelle scène, donc qui sera à l'église Sainte-Madeleine. Et à 21h, ce sera Indie Love, donc qui est un duo de pop qui nous vient de Grenoble. Et pour finir, dimanche, donc à 11h, au kiosque du Jardin du Rocher, nous aurons l'OSJ, l'Orchestre au Bois des Jeunes. Et à 16h, le premier spectacle pour enfants dans le jardin du Musée d'Art Moderne. Voilà, c'est une première, ce spectacle pour enfants dans trois en scène. On va voir ce que ça va donner. J'espère qu'on aura pas mal de gens. Le spectacle est super et le cadre est magnifique.
1: Le spectacle s'appelle Cacamou.
0: Cacamou.
1: Donc là, il faut rappeler qu'en fait, tous ces concerts, tous ces spectacles sont gratuits. Donc n'hésitez pas à aller faire un tour pour voir toutes ces belles choses sur trois en scène. Ce sont des événements gratuits jusqu'au 2 août. Donc Franck, on va en parler toutes les semaines. On peut retrouver le programme où ?
0: Alors, on peut retrouver le programme un petit peu partout. Hein. Il y en a dans pas mal de commerces au centre-ville. Il y en a bien évidemment à la Maison du Boulanger. Et puis, on peut l'avoir sur le site. Hein. Il est sur le site maisonduboulanger.com.
1: Et aussi sur les réseaux sociaux.
0: Les réseaux sociaux, puisque de toute façon, on publie chaque journée donc le programme de la journée avec une présentation des groupes. Voilà, donc comme tu disais, c'est entièrement gratuit. On a essayé de faire un planning où vous pouvez assister quasiment à tous les concerts. Bon, c'était un petit peu plus compliqué la semaine dernière, puisqu'il a fallu qu'on reporte des concerts de 18h ou 19h à 20h, donc on avait des choses en même temps, mais voilà, c'est assez exceptionnel. Le reste du temps, là, de toute façon, les heures sont décalées, donc vous pouvez assister quasiment à tout.
1: Eh bien, merci beaucoup Franck, on se retrouve la semaine prochaine pour d'autres aventures avec Trois en scène et la Maison du Boulanger.
0: Très bien, à la semaine prochaine.
1: À la semaine prochaine.
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1: Il est 19h.
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3: Bonjour à toutes et tous, bienvenue dans l'info du jour. Fort du succès rencontré lors de la précédente édition, un été à Saint-André reconduit cette année avec une organisation renforcée. Les services municipaux et les associations de Riatt unissent à nouveau leur énergie pour proposer chaque semaine une journée d'animation en continu. Et pour en parler, nous sommes avec Marie-Pierre Leroy, adjointe à la culture à la mairie de Saint-André-les-Vergers. Bonjour Marie-Pierre.
4: Bonjour Barbara.
3: Alors, gros succès l'an dernier pour cet été à Saint-André.
4: Oui, tout à fait. Depuis quelques années, donc après Covid, nous avons lancé un été à Saint-André. Chaque année, nous essayons de l'améliorer, de l'étoffer, de l'enrichir. On se fait fort des succès et puis des rendez-vous qui sont un peu moins reçus, où on reçoit un peu moins de monde. Néanmoins, voilà, chaque année, on essaye de l'améliorer, de répondre au mieux aux besoins du public qui vient nous rencontrer.
3: Et là encore, eh bien, c'est vraiment une mobilisation des services municipaux, mais également des
4: associations. Oui. L'ensemble de nos services municipaux, effectivement, répondent présents, les services culturels, le service des sports et de nombreuses associations. Effectivement, depuis 3 ou 4 ans, nous les avons sollicitées. Cela nous permet de proposer une offre enrichie, de faire découvrir également nos services municipaux pour ceux qui ne les connaissent pas et nos associations Riatt qui sont très actives.
3: Alors un début d'été qui a été marqué par des concerts, mais à la base. Mais
4: Xipo pour ceux qui ne les connaissent pas et nos associations Riatt qui sont très actives.
3: Alors un début d'été qui a été marqué par des concerts.

0: donc sur septembre.
1: Alors la fête de lancement de cet été à Saint-André aura lieu ce samedi,
0: week-end, oui.
1: Mais il y a d'autres rendez-vous avant.
0: Oui, tout à fait. Alors, dès ce soir d'ailleurs, nous avons les Mâles qui proposent un petit concert de flûte. Et puis, vendredi, de flûte et de violoncelle, je précise. Et vendredi, place Mogou, il y a le premier cinéma en plein air. Et on aura également l'atelier jazz de les Mâles qui se produira.
1: Alors, est-ce qu'on sait déjà quel sera le film qui va être proposé?
0: Alors, on a deux films. Cet été et sur Mogou, c'est le dessin animé Migration qui sera diffusé à partir de 22h15.
1: Donc là, vraiment pour toute la famille.
0: Oui. Et d'ailleurs, c'est important de le préciser, l'événement en été à Saint-André, c'est vraiment un focus famille pour les plus petits, pour les plus grands. Voilà, on est ouvert à tous les publics et on essaye de faire que nos animations rencontrent tous les publics tout au long des après-midi que nous proposons ou des soirées.
1: Donc, gros lancement ce samedi, ça sera sur l'esplanade de la salle des fêtes.
0: Oui, tout à fait. Dès ce samedi, c'est notre lancement d'un été à Saint-André. À partir de 14h30, le service des sports, la bibliothèque et la ludothèque vont proposer des animations de 14h30 à 17h. Et ensuite, on aura deux spectacles de rue. Un où on pourra rire, on pourra lancer cette fameuse soirée, et l'autre qui sera chargé d'amour. Donc, le premier spectacle qui s'appelle La Petite Chaperonne Rouge aura lieu à 17h et le second à 17h30. Et ensuite, on enchaînera avec le concert de l'atelier pop rock de Les Mâles pendant 1 heure. Ils viendront nous interpréter de super morceaux.
1: Poursuivra de 19h à 22h à la salle des fêtes.
0: Avec la ludothèque qui proposera des jeux pour toutes les familles, pour toute la famille.
1: Pour toute la famille. On continue ensuite après, donc mardi 7, là, ça sera un rendez-vous toujours au quartier Mogou.
0: Oui, on continue avec le quartier Mogou. Et là, on a l'association rugby qui va venir proposer du rugby santé. On aura aussi des ateliers d'écriture. Et puis, on aura aussi un atelier de création de cartes d'anniversaire. Donc, encore une fois, on cible plusieurs animations sur tout un après-midi pour retrouver tous les publics et puis qu'il y en ait pour tous les goûts.
1: C'est un rendez-vous par semaine.
0: Par semaine, voilà. Oui. On a préféré cette année, plutôt que de diluer tous nos rendez-vous, les centrer sur des après-midi pour avoir une autre dynamique et rencontrer, encore une fois, je le répète, mais l'ensemble des familles.
1: Alors le lundi 13 juillet, fête nationale, ouais. Normalement donc...
0: On croise les doigts, ouais, ouais. C'est ça. Oui, on aura notre emblématique défilé au Lampion, on aura notre feu d'artifice, si tout va bien.
1: Tout va bien, parce qu'on sera peut-être quand même en restriction.
0: On attend les directives de la préfecture, mmh. Effectivement.
1: Donc, à découvrir, vous le saurez de toute façon un peu avant.
0: Oui, on communiquera sur les réseaux sociaux, sur le site de la ville, effectivement.
1: Puis cette année, je ne sais pas s'il y avait eu l'année dernière la dictée géante.
0: Oui, c'est la deuxième fois. C'est la deuxième fois qu'on reconduit la dictée géante, et je précise tout de suite que c'est la seule animation sur laquelle il faut s'inscrire. Elle est ouverte à partir de 6 ans, puisqu'on fait des niveaux différents. Et elle a rencontré son public l'an dernier, donc on l'a reconduit et on invite tout le monde à venir se confronter avec la bibliothèque à ce moment sympathique.
1: Et c'est animé par Saint-André Animation, loisir.
0: Oui, tout à fait.
1: Ça sera samedi 18 juillet à 14h. Comment on fait pour s'inscrire?
0: Sur le site de la ville ou directement à la bibliothèque.
1: D'accord. Et puis ensuite, le jeudi 23 juillet, là, ça sera un autre rendez-vous.
0: Oui, on a notre association JCD, qui est le Jogging Club Dria, qui le matin va proposer une randonnée pédestre. Et puis l'après-midi, on aura des lectures, un atelier d'origami, des séances de badminton et des jeux, toujours des jeux proposés par la ludothèque pour les petits et les grands.
1: Ensuite, on passera au mercredi 29 juillet. On se retrouvera pour un après-midi d'animation à Mogou.
0: À Mogou, oui, tout à fait. On aura des lectures sur le thème « Je veux du soleil ». Bon, cette année, je crois que...
1: on en a, normalement.
0: On en a, oui, théoriquement. Il y aura également un atelier découverte de modelage de terre proposé par notre association La Société Artistique, et puis du rugby santé et du rugby pour enfants. Donc, encore une fois, on entend le mot rugby, mais il faut vraiment le démocratiser. C'est vraiment pour tout le monde et en douceur.
1: C'est un moment convivial.
0: Convivial.
1: Molki, Ça sera du Molki, donc ça, c'est le mardi 4 août.

0: groupe.
1: Oui, sur l'esplanade de la salle des fêtes, on propose une partie de Molki, et puis on aura également les amis des Viennes qui vont venir parler de la richesse des Viennes pendant que les enfants pourront écouter des histoires avec la bibliothèque.
2: Mercredi 12 août, là, c'est l'après-midi avec la galerie de la bibliothèque qui va accueillir des animations.
1: Oui, des lectures, des différents ateliers. Ils proposeront voilà, des petites choses pour les enfants, dans des conditions plus calmes. Mais encore une fois, on va proposer différents ateliers et différents thèmes sur la lecture.
2: Le 21 août, eh bien, là, ça sera un peu plus sportif.
1: Sportif, et on sera sur la fin de... presque la fin de saison d'un été à Saint-André. Là, on se retrouve au complexe sportif Jean Bianchi pour toujours une journée d'animation culturelle et sportive. Et puis, on se retrouve le soir pour notre randonnée vélo et notre cinéma plein air. Donc la randonnée vélo, c'est quelque chose qu'on reconduit chaque année, qui fonctionne très bien. Jusqu'à présent, on a toujours eu du beau temps, donc on croise les doigts pour que ça continue. Et le cinéma, on propose donc cette année, alors c'est le public qui a voté, ce sera un film d'animation, Flo, le chat qui n'avait plus peur de l'eau. Mm-hmm. Il y aura une petite restauration sur place. En fait, l'idée, c'est de faire un pont entre l'après-midi et puis de garder notre public et d'en faire toujours un événement convivial.
2: Oui, là, on peut s'étaler sur la journée, rester, aller faire cette petite rando vélo. Manger un petit morceau et ensuite aller à 21h voir le film d'animation
1: sur écran géant.
2: Et puis bien sûr, la fête de clôture, et ça on sera fin août,
1: voilà,
2: samedi 29 août,
1: exactement, juste avant la rentrée. Encore une fois, il y aura des ateliers lecture proposés par la bibliothèque. On aura un espace de jeux en bois proposé par la ludothèque, le rugby santé qui viendra à nouveau, le rugby de Saint-André qui viendra à nouveau proposer une animation rugby santé, et ensuite une animation pour les enfants. Et on se retrouve avec un spectacle à 18h. Placé sur le ton de l'humour, qui s'appelle les Demented Brothers. Donc ça dure 40 minutes, c'est tout public, et oui, c'est place au rire. Et puis on enchaîne avec un deuxième spectacle qui s'appelle 99 cm, et c'est pareil, c'est dans tous ces spectacles, en fait, en général on propose de l'humour, de la magie, de l'acrobatie. C'est vraiment pour qu'on passe un moment convivial, festif, et qu'on termine bien cet été à Saint-André.
2: Eh bien, en tout cas, ce sera bien animé à Saint-André. Ça va être plutôt sympathique de faire un petit tour si on est sur place.
1: Oui, tout à fait. Oui, on pense,
2: c'est pour les Drillas, mais c'est ouvert quand même à tous.
1: C'est dans l'entrée libre, c'est ouvert à tout le monde. L'idée, c'est que les personnes qui ne partent pas en vacances puissent profiter d'animation, même si on n'est pas en bord de mer. Voilà, on sait aussi, on sait aussi s'amuser. Et
2: il y a du vélo, des spectacles,
1: du bien-être,
2: du bien-être, ouais, de la lecture, des jeux. Voilà, voilà. Donc il y a tout ce qu'il faut.
1: Tout est réuni pour passer un bel été.
2: Et on peut retrouver tous les événements sur le site de la mairie de
1: Saint-André-les-Vergers. Voilà. Oui. Et sur les réseaux sociaux.
2: Merci beaucoup, Marie-Pierre.
1: Merci, Barbara.
2: Et puis bel été.
1: Bel été à vous.
2: Merci.
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Bonsoir à toutes et à tous, Dominique en votre compagnie pour notre émission Les Rendez-vous du Classique. C'est sur Thème Radio 90.3, themeradio.fr et en DAB. Fils d'un ancien capitaine d'infanterie, chevalier de la Légion d'honneur, s'il vous plaît, Édouard Lalot, c'est de lui qu'il s'agit aujourd'hui, né à Lille le 27 janvier 1823. En 1833, il entre au conservatoire de Lille où il apprend le violon sous la direction des professeurs Müller et Baumann. C'est à Paris, en 1839, qu'il poursuit ses études musicales contre la volonté de son père, mais y arriver quand même. Ses professeurs de violon sont alors Pierre Bayot, puis François-Antoine Adebeck. En 1843, le pianiste Julius Schulhoff l'initie à la composition. Il se perfectionne au contact de Joseph-Eugène Crèvecœur, deuxième Grand Prix de Rome. Ses premières compositions connues, des chants accompagnés au piano, datent de 1848, année durant laquelle il soumet deux partitions au compositeur Hector Berlioz. Édouard Lalot se lie d'amitié avec le violoniste Jules Armengo, son seul et unique confident, et avec le violoniste et compositeur Pablo de Sarasate. Au nombre de ses amis, on compte également les peintres Maurice Courant et Auguste Delacroix. Lalot n'entra jamais au Conservatoire de Paris, ni comme élève, ni comme professeur. Et bon, nous ne savons pas pourquoi. Il participe seulement à deux jurys de concours en 1876. Bien qu'il soit admirateur de la musique et surtout de l'orchestration de Richard Wagner, Lalot s'astreint à suivre sa propre personnalité, et il a bien raison. Il bénéficie d'ailleurs à plusieurs reprises de l'appui de Charles Gounod, qui appréciait ses compositions musicales. Il fut l'alto puis le second violon du Quatuor Armengo à partir de la fondation de celui-ci en 1856, et le Quatuor Armengo existe toujours de nos jours. Édouard Lalot meurt à son domicile du 86 avenue Niel à Paris le 22 avril 1892 à l'âge de 69 ans. Il repose au cimetière du Père Lachaise, 67e division, pour celles et ceux qui voulaient aller se recueillir sur sa tombe. Contemporaine de l'opéra Carmen de Georges Bizet, sa symphonie espagnole pour violon et orchestre est une des premières œuvres orchestrales françaises à faire appel au folklore espagnol et à ses rythmes de danse. Il faut dire que Lalot avait des origines espagnoles de par son père. Olé. C'est cette symphonie que je vous propose d'écouter ce soir, très belle symphonie. Elle est en ré mineur, opus 21, et en 5 mouvements. C'est le Philharmonique de Stuttgart qui nous l'interprète, placé sous la direction de Matthias Kunsch avec le violoniste Ruggiero Ricci. Bonne écoute, vous êtes sur Thème Radio, les rendez-vous du classique, et c'est en compagnie de Dominique.

Nous venons d'écouter la symphonie espagnole d'Édouard Lalo. Pour terminer notre soirée, je vous propose d'écouter à présent le concerto pour piano et orchestre en trois mouvements. Ce concerto, composé au cours de l'année 1879, parmi d'autres œuvres pour piano et orchestre, bien sûr, Lalo privilégie les formes brèves. Il y fait preuve d'une grande invention mélodique et rythmique, surtout soutenue par une riche écriture harmonique. Le voici donc. C'est toujours l'Orchestre philharmonique de Stuttgart, placé sous la direction de Matthias Kunsch, avec cette fois Marilène Doss au piano.

0: Voilà, nous venons d'écouter ce soir deux œuvres d'Édouard Lalot, la Symphonie espagnole et le Concerto pour piano et orchestre. L'Orchestre philharmonique de Stuttgart était placé sous la direction de Matthias Kunsch, avec le violoniste Ruggero Ricci et avec Marilyn Doss au piano. Je vous souhaite de passer une bonne soirée en compagnie de Thème Radio, l'Aube à l'antenne. Merci de votre fidélité. Quant à moi, je vous retrouve dans 15 jours pour un nouveau rendez-vous classique. Merci à Gauthier, notre technicien, pour l'enregistrement de cette émission à la console numérique. Je vous dis au revoir, bonne soirée à vous si vous allez passer à table et à bientôt. C'était Dominique.
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1: Il est 22h.
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3: On raconte que le rythme du vivant a été dérobé par le monde de la finance folle. Luce Goutel a décidé d'aller enquêter sur ce qui se cache derrière la ligne de trading de haute fréquence, HFT, qui relie les places financières de Londres et de Francfort, en questionnant la valeur du temps au regard de la course à la nanoseconde de la finance de marché. Londres et Francfort sont les deux plus importants centres financiers d'Europe, selon le Global Financial Center Index. Les flux financiers qui traversent cette ligne sont des transmissions incessantes d'ordres d'achat et de vente. La technologie du trading à haute fréquence repose sur des réseaux d'antennes relais envoyant des ondes radio à très haute fréquence, entre 300 MHz à 300 GHz. Ces antennes paraboliques sont disposées en moyenne tous les 50 km. Les antennes qui semblent banales sont souvent dissimulées. Elle tente pourtant de tracer une parfaite ligne droite entre les points de la City de Londres, Calais, Bruxelles, Liège, Les Hauts-de-Fagne. Dans les airs, c'est l'ultra-liquidité, la volatilité. Au sol, la réalité des territoires est tout autre. Et entre les deux, les oiseaux et leurs chants énigmatiques. En réponse au diktat de la ligne droite absolue représentée par le tracé de la ligne de trading à haute fréquence, Luce Goutel choisit dès le début d'explorer les voies alternatives. Les sentiers, les détours, les déviations, les espaces hors champ. Ce que vous allez écouter est une fiction documentaire, fortement inspirée de faits réels. Certains personnages et situations ont pu être modifiés pour la fluidité du récit et l'amour de la poésie. Mais les antennes de trading à haute fréquence, elles, existent réellement. Nous espérons que l'écoute de cette histoire vous donnera envie, à votre tour, de poursuivre l'enquête.
4: You know, we always were trying to see who can get the fastest edge. Now it's nanoseconds.
5: C'est finalement l'opérateur de la bourse de Hong Kong qui va racheter le London Metal Exchange, le LME, pour 1,7 milliard d'euros.
6: Mais je vais regarder tout ce qui est equal high, equal low, les supports résistance, les trend lines, tout ce que pour moi c'est de la, ouais. C'est de la liquidité.
7: A high frequency trading algorithms.
8: Dames et heren, welkom op de lancering van Internet. Het initiatief van Euronext.
9: Grosse frayeur pour certains investisseurs. On assistait hier sur les marchés boursiers à des chutes vertigineuses.
10: Beaucoup d'entrepreneurs démarrent leur société. Au départ, ils sont seuls. Et beaucoup d'entre elles veulent à un certain moment passer à un autre niveau de croissance.
11: La tyrannie du temps réel, c'est tout tout de suite. Et la tyrannie du temps réel, c'est aussi la remise en cause de la chronologie.
12: En meer kapitaal opgehaald dan 2012. Eric, tu es prêt?
13: Oui.
12: 3, 2, 1.
14: Qu'est-ce que le HFT? Le High Frequency Trading, le trading à haute fréquence? On raconte que ce serait la finance poussée à son paroxysme, mais la finance, c'est quoi? Et surtout, ça sert à quoi? J'ai étudié la finance et pourtant pour moi, comme pour la plupart des habitantes de cette planète, ce serait la finance poussée à son paroxysme. Mais la finance, c'est quoi? Et surtout, ça sert à quoi? J'ai étudié la finance et pourtant pour moi, comme pour la plupart...

0: Anglais pullulent d'articles au titre anxiogène.
1: République démocratique du Congo, dans l'enfer du cobalt.
2: Défense, armes, comment ces investissements sont passés de tabou à attractif?
1: Faut-il taxer le trading haute fréquence?
2: Pourquoi les pauvres votent-ils contre leur intérêt?
1: Nous avalons en plastique l'équivalent du poids d'une carte de crédit par semaine.
2: Panne de décence à Total.
1: Les traders à haute fréquence veulent des ondes radio à basse fréquence. Faut-il vraiment leur accorder?
0: C'est dans cet état d'esprit, dans cet état d'âme, ou disons cet état tout court, que j'étais avant le départ. Je sentais que j'avais besoin de comprendre, ou plutôt de ressentir, de me confronter. Ma quête, tenter de me désenvoûter de l'emprise des marchés financiers, mettre un pied devant l'autre, mettre de l'ordre dans mes pensées.
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0: On entend souvent dire que le monde de la finance est hors sol, contre-pied ou pied de la lettre. Catapulté par mon impulsivité légendaire, j'ai tout plaqué pour partir marcher sur ce que j'ai nommé le Saint-Jacques de Compostelle du monde de la finance. La ligne de trading à haute fréquence qui relie les deux plus grandes places boursières européennes, Londres et Francfort. 700 km en ligne droite, de City of London, Canary Wharf, Basildon, Dover. La ligne traverse la Manche puis effleure le nord de la France, Calais, Dunkerque, Les Moers. Elle entaille ensuite la Belgique en diagonale, Flanders, Saint-Pétersleu, Bruxelles, Wavre, Serein, Liège, Signal de Botrange, point culminant du Benelux. Puis la ligne termine sa course dans l'est de l'Allemagne, à Francfort, au pied de la Banque Centrale Européenne.

Jour 1, Londres, London, UK. Je marche au bord du fleuve sur la rive droite de la Tamise. En contrebas, une poignée d'êtres humains s'affairent sur un banc de sable. À l'horizon, un impressionnant bosquet de tours minérales. Tours de bureaux, gratte-ciel, buildings géants se déclinent dans un vaste nuancier de gris. Gris souris, petit gris, plomb, fer, platine, gris sécurité, anthracite, trafic, argent, ciment. Je traverse le Millennium Bridge qui enjambe le fleuve. Cette passerelle massive en acier réservée aux piétons relie le quartier de Southwark à la City of London. Plongée dans The City of London, quartier d'affaires bien connu du monde de la finance, centre financier offshore, numéro 1 sur le podium des paradis fiscaux. Une réserve protégée de 3 km² pour un volume quotidien de 3 755 milliards de dollars. Ici, comme en haute mer, la juridiction est nébuleuse et le droit flottant.

Le quartier abrite religieusement banques d'affaires et fonds d'investissement. Témoins d'un mariage capitalo-cato, les lieux de culte fusionnent aisément avec les gratte-ciels. Aux abords du massif BlackRock, leader mondial de la gestion d'actifs, des voix s'élèvent et créent des interférences. Jour 2. Mon exploration se poursuit en direction du quartier de Canary Wharf. Des hommes en noir, oreillettes nichées dans le conduit externe, errent dans la zone. Difficile de comprendre qui surveille quoi pour le compte de qui. D'après la carte, l'antenne de trading à haute fréquence de McKay Brothers se situe à quelques rues d'ici.

0: installée sur le toit d'une tour d'immeuble. Impossible de la localiser sans les données GPS de l'incroyable travail d'investigation réalisé par Alexandre.
1: C'est juste une parabole. T'as rien à voir. Enfin, si, t'as à voir un truc. Pour une fois, t'as à voir un truc, mais c'est un gros rond.
0: Alexandre est l'auteur du blog Sniper in Mawa, une mine d'or pour les geeks comme moi en quête d'informations sur l'histoire obscure du trading à haute fréquence.
1: En fait, les réseaux radio ne sont pas utilisés pour faire transiter de l'argent d'un endroit à un autre, ce sont des transactions. Donc, toutes ces transactions, en effet, concernent des milliards d'euros, mais ce n'est pas une sorte d'argent virtuel qui circule au-dessus de nos têtes. Ce sont des ordres, des informations, qui peuvent générer de l'argent à la fin, évidemment, puisque ce sont des sociétés de trading.
0: En arrivant au lieu-dit, une chose me frappe. L'endroit est parfaitement banal et ressemble à une tour de logements sociaux. Je songe à cet accessoire technique des hautes sphères de la finance, caché sur le toit en regardant le toboggan de la plaine de jeux pour enfants. Le contraste est déroutant.
2: Une ligne de trading à haute fréquence, c'est un réseau d'antennes de communication mis en place par des firmes télécoms spécialisées dans la transmission des transactions financières.
0: Celle qu'on entend, c'est Barbara. Elle fait une recherche sur l'emprise de la finance.
2: Concrètement, pour se représenter, ça ressemble un peu à des antennes 5G. Elles prennent la forme de gros tambours blancs suspendus en hauteur, en haut d'un immeuble, d'un ancien château d'eau, d'un bâtiment militaire ou toute autre infrastructure du moment qu'elles sont hautes et situées dans des endroits stratégiques. C'est juste des ondes radio, donc c'est pas des ondes nocives en tant que telles. Par contre, ce qui a un impact sur la destruction des êtres vivants et l'augmentation des inégalités sociales, ce sont certaines transactions financières qui sont véhiculées par ces antennes. Le problème, c'est l'absence quasi totale de réglementation en termes de vitesse. Ça les rend incontrôlables.
0: Fin de journée. Mes pieds m'emmènent dans un pub à l'écart du quartier d'affaires. Fesses sur les banquettes en cuir, chips au vinaigre entre les dents, pinte au poignet. Mes yeux se posent un instant sur l'écran vissé au mur. Des lévriers dans des box en métal s'élancent dans une course folle. Des Canis Lupus Familiaris qui n'ont rien demandé tournent en rond à la poursuite d'un leurre en plastique. Rufus Fisher off this final bend, though still trap 4, G-Lo Bliss over Carl Perry, one come back more on the inside, 4 and 1, next to next. Jour 3. Matin coffee truck, espresso macchiato, crumpets, pudding, muffin, caféine, dopamine. Limehouse Park. Au premier plan, un mec en train de faire des pompes. Ses enceintes diffusent des bribes de flash info, la météo du jour, puis une série de chiffres obscurs. Addiction oblige, un flux de chroniques boursières attise mes oreilles.
2: Alors pour être honnête, j'ai longtemps cru que pour comprendre la finance, il fallait saisir sa complexité. Aujourd'hui, ça m'apparaît plutôt comme un écran de fumée. Par exemple, son vocabulaire est intentionnellement hermétique. C'est strictement réservé quelque part à des initiés. Du coup, on peut se demander si c'est pas un moyen efficace pour tenir le commun des mortels à distance.
0: Direction le nord-est. À Londres, tout est speed. Même la voix de Kathleen qui me raconte pendant le lunch la différence de rythme qu'elle a avec sa mère qui vit dans la campagne anglaise.
3: When I go visit my mum at her house, I get very hungry because I live in the city and I'm constantly walking and burning energy. She'll say like, well, if you want food, I'll make it, but it'll take 2 hours to cook. But I'm used to living in London where I can just order something and it'll be there in 5 minutes. So I'd say my tempo of life is much faster than, say, my mum. So we move faster in the city. Yeah.
0: Jour 4. Bye London, ici Basildon. ville périphérique du Royaume-Uni connue pour son usine de tracteurs, ses zones industrielles et ses infrastructures financières. Quand on effectue des recherches plus poussées sur Basildon, on découvre que, d'un côté, c'est la terre d'origine de Depeche Mode, groupe de musique New Wave des années 80. Et de l'autre, que la ville abrite le centre de données de la Bourse de Londres, les discrets serveurs d'Euronext et plusieurs antennes de trading à haute fréquence. Après avoir passé la nuit dans un motel à côté de la gare, à proximité du shopping mall, le jeu est à présent de retrouver des pylônes situés à proximité d'un club de rugby. Si mes informations sont correctes, une antenne se trouve en surplomb du parking à l'entrée du club. Pas manqué, l'antenne est bien là. Reste à trouver maintenant la pièce maîtresse, le data center d'Euronext.
2: Euronext, c'est une société cotée en bourse. Pour donner une idée, avec quelques chiffres, c'est 1900 émetteurs représentant une capitalisation boursière totale de 6400 milliards d'euros. Le groupe Euronext est la fusion des bourses de Paris, Amsterdam, Bruxelles, Lisbonne, Oslo, Dublin et Milan. Contrairement à ce que leur nom sous-entende, les bourses ne se situent pas géographiquement là où on les attend. La bourse de Bruxelles, par exemple, n'a rien à voir avec la ville de Bruxelles, ou même l'État belge. La bourse de Bruxelles, tout comme celle de Paris et Amsterdam, sont des sociétés privées, rachetées par Euronext. Ce faux-semblant, cette entourloupe géographique, si on peut dire, brouille les pistes et nous laisse croire que si la bourse de Bruxelles est en bonne santé, alors l'économie belge ira bien et tous les habitants du pays se porteront à merveille. La question qu'on peut se poser, c'est pourquoi avoir mis en place ce jeu de cache-cache? Quel est le but de ce tour de passe-passe?
0: De l'extérieur, l'expérience est déceptive. Le data center a l'air de rien de plus qu'un simple entrepôt. Pourtant, devant moi se dresse une forteresse, un véritable bunker. On raconte que le bâtiment est capable de résister à un crash d'avion et que tout est ultra sécurisé. Aucun insecte ne semble s'aventurer dans la zone grillagée. La végétation se résume à quelques tapis d'herbes tondues, plus ou moins rectangulaires. Pas de fleurs, pas grand-chose à butiner, rien à becquer. Jour 7. Je marche sur Sandwich Road. Je passe non loin du village de Richborough, connu pour avoir résisté à la construction d'un pylône de trading à haute fréquence par la société Vigilant. Suite à ce refus, le projet de l'infrastructure a été abandonné. La chaleur qui émane du bitume est écrasante. Je rencontre Paul qui remplit ma gourde et me raconte sa passion pour les chants d'oiseaux.
4: With birdsong, the way a professional, well not professional, but a bird watcher does it, is they change the song to something that they can relate to. So for example, there's a bird called a bearded tit, and the song goes ping pong, ping pong, ping pong, and then you hear the flutter of wings. Ping pong, ping pong, ping pong, and that's all you hear. There is a bird called a reed bunting, and his song is, my song is really boring, my song is really boring, my song is really boring. And that's exactly the speed it goes at. My song is really boring. And it sounds, that's what, as if that's what he's saying.
0: Jour 9. Pour rejoindre la ville de Deal, je longe un terrain de golf huppé. SUV, panneau de propriété privée, alarme, vidéosurveillance balise la route tracée en ligne droite. Au sol du goudron. Sur le bas-côté, des empreintes de petits mammifères. Je crois n'avoir jamais vu dans ma vie autant de déambulateurs que sur les trottoirs de Deal. La rue principale a l'allure d'une maison de retraite à ciel ouvert. Silhouette courbée, petite voiturette. Les corps semblent porter les stigmates du système de santé anglais.

0: Je remonte un chemin de terre en lisière de forêt. L'horizon est bouché, le brouillard épais. J'avance dans l'incertitude. Je déambule dans le flou. Je décide de m'abriter dans un phare pour laisser passer la tempête et reprendre des forces. L'atmosphère est digne d'un film d'horreur. Je repense à mon travail de trader qui m'amenait au burn-out, au vertige de mes paradoxes. Je réalise à quel point j'ai appris à regarder le monde qui m'entoure sous le spectre de la financiarisation. Non mais quand c'est trop venteux, les oiseaux ils chantent pas, ils économisent leur énergie, le rapport coût-bénéfice en termes de communication n'est pas rentable. Autant vous dire que si ma vision devait se traduire par un filtre Instagram, on serait plutôt sur de la lumière néon genre filtre mort-vivant. Chaussettes humides et chaussures dans la boue, je reprends la route en direction de Dover. Le sol est friable par endroits. L'érosion de la côte m'appelle à la vigilance. Les falaises, bien que monumentales, paraissent fragiles. Installé sur les hauteurs en amont de la ville de Dover, un pylône surgit au loin. Jour 10. Dover, Calais, Gravelines. Manche, ferry, changement de pays, changement de décor, changement d'heure.
1: Donc au tout début, le réseau Londres-Francfort était ce qu'on appelle hybride. Donc ils utilisaient déjà des ondes radio en Belgique, un seul pays, c'est assez simple. Belgique-Allemagne, c'est relativement simple aussi. Par contre, ils utilisaient un câble sous-marin pour traverser la Manche. Ce qui de fait réduisait un peu le temps de latence, parce que le câble sous-marin prend plus de temps. On parle de quelques microsecondes, hein, millisecondes. Et ça, j'avais discuté avec une personne du régulateur français, qui est l'ARCEP, qui régule les fréquences, celle qui donne les fréquences pour les radios, et aussi pour les traders haute fréquence. Et le gars me disait, oui, à un moment, on a reçu des tonnes de demandes multi-pays autour de la Manche. Alors, dans la Manche, les fréquences radio sont allouées plutôt à la police maritime, par exemple, aux stations offshore, voilà, ce genre de choses. Les types se sont dit, c'est curieux, quoi. C'est bizarre, il y a un truc... voilà. Donc au début, ils n'ont pas compris. Bon, après, moi, ils ont un peu fait des recherches, ils ont compris que c'était pour des histoires de transactions boursières entre Londres et Francfort, et vice-versa.
0: Ce soir, je passe la nuit à Gravelines. Hôtel ambiance caserne de police, régiment de gendarmes, couloir, barreau aux fenêtres, chambre numéro 23. Le matelas est ferme. Je décide d'aller prendre l'air. Plage, couverte ronce, plage, couverture de survie, police des frontières. Lieu de paradoxe. Je m'interroge sur le deux poids, deux mesures entre l'encadrement sécuritaire des politiques migratoires actuelles et l'absence quasi totale de réglementation en termes de transactions financières.
2: Comme toutes les nuits, ils parcourent le littoral du Pas-de-Calais. À l'aide de lampes torches, cette brigade d'intervention arpente la plage à la recherche de migrants. Ils scrutent la moindre forme suspecte.
3: C'est quoi? C'est un ballon ici, sur ta droite, hein? Non? C'est un ballon? Ok. Ouais, bon, on reprend la progression.
0: J'observe les oiseaux migrateurs. Je me demande ce qu'ils en pensent. Jour 11. D'après les données GPS, l'antenne est située à proximité du port de Dunkerque. Terrain vague, herbe haute, épine accrochée à mes vêtements, j'arpente la zone. Chantier naval, chenal, entrepôt, cargo, douane. Tax, Brad. Je retrouve mon amie Anna, originaire de la région. Elle m'indique une tour d'immeuble qui surplombe la ville.
4: Regarde, c'est la tour d'Ureuse. Alors la tour d'Ureuse à Dunkerque, c'est un endroit carrément mythique. Déjà, c'est le plus haut bâtiment résidentiel du Nord. Ça doit faire à peu près 80 mètres de haut. Et puis, elle est mythique parce qu'elle a accueilli pendant des années un restaurant tournant panoramique. C'était dans les années 80, ambiance amiante, vitrine sépia. Et j'ai aussi entendu dire que tout en haut, sur le toit, ils ont installé des antennes de trading. Et apparemment, ce serait carrément un hotspot de la finance internationale.
5: C'est vraiment rare. T'es bien tombée. C'est rare qu'il fasse aussi beau. Et par contre, il n'y a vraiment pas d'air.
0: Jour 12. Je suis trop contente. Anna a décidé de marcher avec moi jusqu'à la frontière belge. Elle s'amuse à lire mes notes.
4: Zone pavillonnaire, briques, parking, supermarché Contact, centre culturel Joséphine Baker, saut canot, petit pont de bois, pinçon des arbres, saut le pleureur, mer le
0: travaux, chantier, chaussée,
4: carrefour, virage à 90 degrés, direction la commune Les Mouers.
0: Ah, je sais jamais comment le dire, ça, je dis toujours Les Mouers.
4: Au loin, une aiguille d'acupuncture plantée dans le paysage, au sol des champs de betteraves. L'antenne est là, suspendue sur un pylône à 250 mètres de hauteur. Impossible de la rater. Enfin, il faut quand même avoir l'info.
0: Comme d'hab, Anna a soif d'enquête. Elle dégaine son téléphone.
4: Attends, je te lis le truc. Une société de trading à haute fréquence a investi 6,5 millions d'euros pour cette antenne. Tout ça pour gagner 10 microsecondes de temps de latence. Tu te rends compte? Ils disent que c'est 100 fois moins de temps qu'il n'en faut à un être humain pour cligner de l'œil.
1: Partant de là, la question qu'on peut se poser, c'est en effet, quelle limite? Dire, bon, ok, on arrive, on était à quelques secondes, on arrive dans les millisecondes, on arrive dans les microsecondes, et là, on est de l'ordre de la nanoseconde. Donc oui, on peut se dire à un moment où on s'arrête. Tu peux t'acheter un pylône pour 5 millions, pour gagner... C'était quoi, 14 microsecondes par rapport aux concurrents. Mais à partir du moment où tout le monde va être plus rapide que les autres, il n'y a rien ne s'arrête.
0: Retour sur Terre. Pause. Frontière franco-belge. Escale au Café Saint-Antoine. À des années-lumière des hautes sphères de la finance, un petit bistrot de campagne. Table des habitués. Pascal derrière le bar. Jason au comptoir.
6: Ben, je ne sais pas grand-chose concernant cette antenne. Il paraît que c'est un repère. Il paraît que bon, on entend un peu de tout et n'importe quoi, mais je ne sais pas vraiment l'utilité de cette antenne. Éventuellement, cette antenne serait l'objet d'un sujet autour de la finance. Voilà. Fréquence, moi, quand on me dit fréquence, je pense à fréquence radio. La radio, ouais, voilà. On croit que le temps passe plus vite, mais non, ça passe pas plus vite. La Terre tourne pas plus rapidement. C'est juste que les nouvelles technologies font que nos esprits sont utilisés différemment. Donc on a l'impression que le temps passe plus vite. Mais bon, c'est qu'une impression.
0: Jour 17. 342 km au compteur. Campagne flamande. Maillage de bitume. Comment se dérober de ce quadrillage rigide, aride? Prendre à droite à l'embranchement au niveau du calvaire. Mon opération Santiago de Compostela de las Finanzas, mon pèlerinage sur l'autoroute du capitalisme m'interroge.
7: À mon sens, émettre l'hypothèse que le capitalisme financier fonctionne comme une religion, ça permet de remettre en question sa mythologie. La dissimulation mystique des centres de données impénétrables, le caractère sacré du secret bancaire, l'absence de visage des marchés, tout ça, j'ai l'impression, permet de changer de perspective.
0: Pique-nique sur bord de route en tête-à-tête avec un bleu-blanc belge. La concurrence est rude en termes de fréquence sonore. Ici, pas de pli, pas de colline, pas de montagne pour dissimuler le son de l'autoroute. Les oiseaux luttent pour se faire entendre, mais ils sont là. Pouillot véloce, merle, mésange, griffe draine, verdier d'Europe, chouka des tours. En tant que descendant des dinosaures, la survie dans des milieux hostiles fait partie de leur ADN. Mais jusqu'à quand ? Les chiffres concernant la disparition des oiseaux devraient mettre nos corps en alerte face à l'extinction massive du vivant. Plus de 600 millions d'oiseaux ont disparu en Europe depuis les années 1980. Pourquoi les chiffres ne suffisent pas à nous mettre en action ? Je repense à ce que m'avait expliqué Alain Deneau, un philosophe québécois que j'ai rencontré sur mon chemin.
8: Tu sais, je pense que notre cerveau est mal équipé pour prendre conscience de la réalité à travers des chiffres, des colonnes de chiffres, des myriades de chiffres. On a davantage peur d'une araignée que d'un rapport du GIEC. On est moins sensible aux chiffres qu'aux histoires.
0: Je ne sais pas si vous connaissez le butor étoilé, mais quand j'ai appris que son existence était menacée, j'étais dévastée. Le butor étoilé, c'est pas le surnom d'un catcheur masqué, mais celui d'un grand et gros héron. Bien qu'en voie de disparition, plusieurs d'entre eux ont été observés dans des zones humides protégées en France et en Belgique. Adeptes du camouflage, ils se dissimulent grâce à son plumage couleur blé, dans les roseaux aux abords des étangs. Son chant très puissant ressemble à une corne de brume, un son très profond et caverneux, souvent émis sur deux tons. Ce chant extraordinaire aux airs de contrebasse commence par une longue inspiration, genre suivi d'une expiration brutale, très sonore, audible à plusieurs kilomètres. Un truc du genre. Prise de conscience brutale. Je suis épuisée. Mais contrairement à ce qu'on pourrait penser, c'est pas une histoire de kilomètres. Je sens que ça vient d'ailleurs. Je crois que j'ai complètement sous-estimé le poids psycho-géopolitico-corporel de ce putain de trek. Plus j'avance le long du tracé de cette ligne de trading à haute fréquence, plus j'éprouve physiquement les effets délétères de la finance. Et si le pouvoir suprême de la finance était de déployer sa toxicité en sourdine de manière à ne jamais être tenu responsable de nos burn-out, de nos pandémies, de nos cancers en cascade, de nos crises cardiaques et de nos morts prématurées? Ma quête de sens est rattrapée par le vertige de mes paradoxes. Comment ai-je pu accepter de travailler autant d'années comme Kant, analyste quantitatif, pour une des plus grandes banques internationales? Pour le prestige? Pour l'argent? Ça peut paraître idiot, mais je crois que c'était plus simple que ça. J'étais forte en maths, j'adorais ça. J'ai suivi le chemin qu'on m'avait indiqué. Parcours scientifique, ascenseur social, direction master en finance. De fil en aiguille, ma passion pour les maths, ma fascination pour la création d'algorithmes m'a amené à devenir un cerveau générateur de super profits. Jour 19. Flanders. Ligne géométrique. Les jours s'enchaînent, les paysages défilent. Antennes, éoliennes, antennes, zone industrielle.

Route nationale. Et de maisons coupées au rasoir. Le crépi est gris, le gazon impeccable. Je bifurque dans un petit chemin de terre. Un fleuve m'ouvre les bras. Vert des arbres, bleu de l'eau.

écluse, martin pêcheur, grue cendrée, golf à droite, péniche à gauche. Ah non, c'est l'inverse, je sais plus. Deux tourterelles sur un fil, sur fond de ciel argenté. Mon regard balaye l'horizon. Champ de blé, gros nuages gris foncé, l'orage est proche, la lumière sublime. Un bouquet d'antennes installé sur un château d'eau rayonne sur les hauteurs. Sa forme tronconique, si si, c'est comme ça qu'on dit, enveloppe la scène d'un air christique. La course à la nanoseconde paraît saugrenue dans ce moment suspendu.

0: 20e jour. Nuit à Saint-Petersleu. Hier soir, la foudre a frappé, je veux dire littéralement. Premier degré, bam! Climax. L'éclair de la foudre imprimé dans ma pupille, j'ai sursauté.
1: Il est complètement possible que un jour la foudre tombe sur un très haut pylône et puisse dézinguer les paraboles. Alors, ça dépend de l'intensité de l'orage, j'imagine, de l'intensité de la foudre. Mais toutes ces infrastructures sont vulnérables au regard des activités de la nature. Donc quand il pleut, quand il y a trop de pluie, les réseaux sont plus lents parce que les ondes circulent moins vite. Un énorme vol d'oiseaux peut bloquer le réseau. Il passe entre deux paraboles. À partir du moment où le signal est bloqué entre deux paraboles, il n'y a plus de réseau.
0: Réveil dans une grange au pied de l'antenne. Un troupeau de chevaux broute dans un champ, l'air indifférent. En vol d'un héron cendré.

0: Direction région Bruxelles-Capitale. Drogenbos, rue des Trois Fontaines. Il paraît qu'un couple de faucons pèlerins niche à 70 mètres de haut sur la tour de refroidissement de la centrale électrique. Je longe le canal au petit matin. Une mésange bleue à ailes fait son nid dans un cendrier. Les oiseaux ont une capacité d'adaptation qui me laisse sans voix. Contournement du zoning d'Anderlecht. Odeur de colère devant l'entrée de l'usine Audi. Campement, feu, pneus et banderoles affichent leur colère face au projet de fermeture.
1: La fermeture d'Audi Bruxelles menace l'avenir de 3000 salariés directs et près d'un millier de travailleurs sous-traitants. De nombreux employés expriment leur déception, voire leur colère envers la direction du groupe Audi, qui a réalisé plus de 6 milliards d'euros de bénéfices en 2023.
2: Je suis en train de perdre, on va dire, une partie de mon avenir. Mais on n'est pas en faillite. On n'est pas en faillite. Et pourtant, on ferme. On ne comprend pas.
0: Commune de Forêt. Marais Wills. Zone humide en zone urbaine. Grenouilles rieuses, canetons, tritons et poules d'eau font de la résistance. La ville se réveille.

Jour 22. Rue de la Loi, parking, chantier, Lego de tour vitrée. Sur un banc derrière le Parlement européen, un homme encravaté jusqu'aux oreilles se penche pour faire ses lacets. Entre deux secondes qui défilent, j'aperçois son âme d'enfant s'échapper de son costume trop grand. Clin d'œil d'humour belge. Dans le parc, des sculptures coulées dans le bronze représentent une bande d'autruches, la tête enfouie dans le sable. La réalité dépasse la fiction.

0: Cet après-midi, je retrouve Aline, ancienne banquière du groupe Dexia, devenue autrice et militante sur les questions financières. On erre dans le quartier européen. Elle me fait une visite guidée du quartier, un genre de lobby tour.
1: Donc là, on est au pied du Parlement européen. C'est un assez grand bâtiment, enfin c'est une assez grande série de bâtiments. C'est amusant de se retrouver là parce que c'est pas un endroit où les Bruxellois et les Bruxelloises viennent beaucoup en vrai. Moi je viens très rarement ici. C'est plutôt le terrain des lobbyistes ici. Et des lobbyistes à Bruxelles, il y en a à peu près 20 000 qui travaillent au quotidien ici. Et parmi ces 20 000 lobbyistes, on estime, à la grosse louche, qu'il y en aurait presque 2 000 qui bossent sur les questions de finances. Et alors parmi ces 2 000 qui bossent sur la finance, il y en aurait une cinquantaine qui défendent les intérêts des gens, les intérêts des travailleurs et des travailleuses, les intérêts des êtres vivants, les intérêts des... qui défendent de nombreux intérêts, pas tous. Par exemple, si on pense aux personnes sans papier, aux personnes en migration, leurs intérêts ne sont pas défendus sur les questions financières.
0: Et les autres, ils font quoi?
1: Alors, les autres, c'est-à-dire l'essentiel des 2000, eux, ils défendent les intérêts des grandes boîtes financières. Et c'est assez monolithique comme programme, c'est faire en sorte que ces grosses boîtes financières, les banques, les sociétés d'assurance, tout ça, fassent un maximum d'argent. Et pour ça, ils mettent beaucoup d'argent et du temps surtout. Ils déploient des efforts assez considérables pour influencer les politiques européennes. Et en fait, il suffit d'y penser deux secondes pour se dire que c'est complètement de la triche, quoi.
0: Au-dessus de nos têtes, le flux des transactions financières.
2: These machines trade hundreds of thousands of times a second, making time.
3: Le trading à haute fréquence ou les logiciels qui font du trading 1 million de fois par seconde, ce qui n'a aucun sens économique.
4: Le trading haute fréquence permet de s'affranchir des effets négatifs de la psychologie humaine.
5: On peut jouer dans un intervalle de temps qui échappe aux autres boursiers.
4: Les traders sont souvent gagnés par le stress, la peur de perdre, mais aussi par l'excès de confiance.
5: Le délit d'initié est instantané.
6: Don't expect that recession.
3: Il faut juste interdire ça, c'est tout. Ça n'a aucune valeur sociale, aucune utilité.
0: Au sol, les trottoirs de la ville de Bruxelles. Mon corps semble avoir été écrasé par une avalanche de too much, assommé par un trop-plein d'informations. Sieste au parc, entouré de costumes cravates. Jour numéro... Je sais plus. Il est 5 heures ce matin quand Bruxelles se réveille dans une petite brume à l'air de mystère. Je croise un renard. Coucou toi. Rond-point Schuman, centre névralgique des institutions européennes. Direction Tervuren. Je poursuis mon pèlerinage sur le Santiago de Compostela de las Finanzas. Au sol, le liseron grignote le béton. Ma fascination pour le trading s'évapore au fil du chemin. Les antennes me laissent perplexe. Plus je les regarde, plus je me dis qu'elles ressemblent à des tambours de fanfare suspendus à un tas de ferraille. Que vont devenir ces carcasses le jour où elles vont tomber en désuétude?
7: Un écureuil avait fait son trésor de noisettes, ou de je sais plus quoi, dans une parabole. Et du coup, un jour, la parabole ne marchait plus. Et donc, cette fameuse vidéo où des opérateurs, des techniciens vont vider la parabole. Donc, ça tient à rien. Ça tient à rien.
0: Quelque part en Wallonie. J'ai perdu le fil du décompte des jours et j'ai perdu le fil du décompte des jours et j'ai arrêté de compter les kilomètres, mais on doit être à peu près à 500 bornes de Londres. Il en reste donc environ 200 jusqu'à Francfort. Tête à droite, entrepôt agro, un champ de patates, un tracteur asperge le tout de phytosanitaires. Tête à gauche, Saul pleureur. J'adore les Saul pleureurs, je sais pas pourquoi, je les trouve émouvants. Je me souviens du moment où mon environnement m'est apparu sans filtre. Je suis sortie de l'aveuglement, du déni, du cynisme dans lequel je baignais. J'ai basculé. J'ai repris pied. Quand on décrit les hautes sphères de la finance, on a toujours l'impression d'exagérer. Pourtant, franchement, souvent, la caricature, elle est en dessous de la réalité. Le truc, c'est que c'est difficile d'imaginer à quel point. Parce que si tu regardes à la loupe ce qui se passe dans le monde de la finance, bah t'as de quoi péter les plombs. Quand ça devient tangible, c'est intenable de rester les bras croisés. Le jour où tu captes qu'un trade peut déclencher une famine en une fraction de seconde, que la financiarisation, ce mot aride, obscur et technique, a le pouvoir de foutre à la rue ton pote et tous les habitants de ton quartier, ou que ta pote va crever car elle n'a pas les moyens de se soigner à cause des dernières secousses du cours de la bourse, eh ben crois-moi, tu deviens activiste. Je sais pas si c'est une histoire de prise de conscience, parfois ça suffit pas. Tant que tu fais pas de lien émotionnel, le fonctionnement de la finance, ça te passe au-dessus, mais littéralement. C'est seulement quand tu sens ça dans tes tripes que tu commences à faire le lien entre ce monde hors sol, nos addictions aux chiffres, à la vitesse, à la thune, à la destruction du vivant et les gens et les espèces qui crèvent autour de toi, que la finance t'apparaît claquée au sol. Je sais ce que tu penses, que tu vas dire que c'est un discours à charge. T'as raison. C'est inaudible, sans issue, un discours à charge. À ce jeu-là, on perd tout le temps. Alors j'ai une idée. Ce que je trouverais intéressant, c'est de renverser la charge de la preuve. J'ai découvert ce concept de droit en lisant un article sur une affaire de viol en Australie. L'histoire, elle racontait que ça avait été au violeur de prouver qu'il n'avait pas violé. Changement de perspective. Et si c'était au monde de la finance de prouver son utilité pour l'intérêt général, de prouver qu'il soutienne l'économie réelle, qu'il n'est pas responsable des inégalités sociales, qu'il ne viole pas les lois, qu'il contribue au bien commun ?

Serein. Dans les airs des transactions financières, par terre, une jupilère. Ni une ni deux, mon filtre mort-vivant s'active sur le champ. Je retrace en un éclair le chemin de cette canette de bière. Fermentation basse température, fusion d'une brasserie belge avec un fonds d'investissement brésilien. Numéro 1 du marché des pils. Les traders savent pourquoi. Centrale Cockerill, ancien fleuron de la production d'acier. Le soleil couchant de fin de journée sur les carcasses rouillées et machines désossées imprime en moi une sensation de beauté paradoxale. L'atmosphère est énigmatique, le site magistral.

Plus de réseau, plus de notifications. Je me sens comme un maillon extrait de la chaîne de production. Sortie de route, Haute-Fagne. En ligne de mire, le signal de Beautrange. Je me rappelle le jour où j'ai découvert le projet de l'installation de l'antenne du signal de Beautrange. C'était un mois de janvier. Souvenir brumeux, neigeux, cotonneux. Il n'y avait pas un chat, pas une âme qui vive. De mémoire, la pancarte était jaune et sous plastique. L'enquête publique indiquait qu'on avait 3 semaines pour se manifester si on avait une objection. Une objection. Fallait déjà capter ce que c'était le trading à haute fréquence. Autant vous dire que l'info est passée sous le radar. Pas un mot dans les médias. Fallait être au courant, lire entre les lignes, décoder, être informé, très informé. On est plusieurs à avoir tenté d'alerter, mais nos voix ne portaient pas assez fort. Le poids plume du rouge-gorge au-dessus de moi, son sens de la mélodie et ses gènes de dinosaure me laissent bouche bée. Comment un être de 12 cm et de 21 grammes à tout casser peut-il produire un chant aussi puissant ?

L'antenne suivante est située à Simmerath, à la frontière belgo-allemande. Mais j'avoue, oui, j'ai décidé d'abandonner l'idée. J'arrive pas à y croire, mais j'ai dévié de ma trajectoire. La liberté de bifurquer devrait être inscrite dans le code du travail. Je me perds aux alentours de Montjoie. Bain de beauté, bain de forêt. Au bord de la rivière, j'enlève mes couches de vêtements comme des sédiments. Je décolle de la réalité. Je rêve du but.

mes oreilles à l'affût, j'adopte des gestes lents. Lorsqu'on reste silencieuse un long moment, immobile, les animaux oublient, ou plutôt acceptent notre présence et se remettent.

C'était Changer de fréquence. Réalisation, Luz Goutel. Prise de son additionnelle, Kabiria Chomel, Grégory Edelin, Marc Namblard. Montage, Roxane Brunet. Mixage, Vincent Venet. Regard extérieur, Ekaterina Vidic et Julie Ozou. Percussion, Grégory Edelin. Soutien à la recherche, Stéphane Verlet-Bottero. Une production Loops avec les soutiens du Fonds d'aide à la création radiophonique, du Fonds Gulliver, de l'Atelier de création sonore radiophonique, de la Fédération Wallonie-Bruxelles et de Virnoulvir. Merci à Alexandre Lomonier, Aline Farès, Alain Denot, Pascal Tison, Paul Virilio et Gaël Giraud. Merci à Barbara, Martha, Nina, Teresa, Kathleen, Paul, Claire, Anna, Jason, Agnès, Sophia, Jean-Luc, Amandine, Amélie, Cécile, Sébastien, Tamara, Audrey, Agnès, Pasco et Frédéric. Merci au Café Saint-Antoine, à Désorceler la Finance, à Finance Watch et au Gang du Hérisson. Et enfin, merci aux oiseaux.

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0: tué des bimons.
1: Ce n'est pas moi, je suis journaliste à la tribune. 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

C'est le temps de la tristesse, c'est le temps du pas content, le temps du pas joisse. C'est pas la classe, putain. Non, arrête de faire la tête, Claire. Sois pas comme